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0: pour entamer l'ardent réveil de ce jeudi avec ce titre toxique. Rassurez-vous, ce n'est pas toxique de vous réveiller avec l'ardent réveil. On est ensemble comme chaque matin jusqu'à 10h. Bienvenue à vous.
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0: Avec les Léons qui sont à l'honneur en ce jeudi 18 juin. Bonne fête à vous. Que s'est-il passé un jour comme aujourd'hui? On repart en 1891 avec Édouard Michelin qui déposait le premier brevet d'un pneu avec chambre à air. Le lancement du 33 tours par CBS. C'était le 18 juin 1948. Et on va parler musique avec un titre qui s'est classé directement numéro 1 au Billboard. C'était en 1997.

C'est classé directement numéro 1 du Billboard, en hommage à Notorious B.I.G. Sur le sample évidemment du Every Breath You Take du groupe Police. Bon anif, hein, si vous êtes natif dans 18 juin, comme Marie-Gina qui a 51 ans, Julie Depardieu en a 53, c'est également l'anniversaire d'Alison Moyette. Du groupe Yazoo qui fête aujourd'hui ses 65 ans et on termine avec Sir Paul McCartney. Paul McCartney qui fête ses 84 ans aujourd'hui.

0: Phil, Jennifer sur LFM.
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0: Il fait déjà doux ce matin sur le Grand Liège, entre 15 et 17 degrés, soleil et chaleur au programme pour cet après-midi. Attention, on attendait maxima entre 27 et 33 degrés.
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0: ça c'est le tout nouveau Thomas Hamilton. C'est du belge, hein, c'est Why Do You sur LFM.
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0: Et avec la société PAC The Construct qui recrute en manœuvre pour Grasse-Sologne. C'est en CDD suivi d'un CDI. Ce que l'on vous demande, c'est de maîtriser les différents matériaux de maçonnerie. Idéalement, vous avez une expérience en tant que manœuvre, en tant que maçon avec une bonne maîtrise des techniques de construction. Vous possédez le permis de conduire B. Il y avait le sens de l'initiative et être rigoureux. Dans ce cas, n'hésitez pas à postuler. Pour ce faire, vous allez sur notre site lfmradio.be.

0: Au-delà des mots, hein, c'est l'accord parfait avec la météo de ce jeudi. Hein, soleil et chaleur au programme, je vous le rappelle. Excellent début de journée. Bon réveil peut-être hein, sur le Grand Liège avec Axel Tony. Avec aussi The Weeknd qui arrive. Dancing in the Flames. Le temps justement de s'intéresser aux événements qui seront organisés ce week-end sur le Grand Liège. Et pour ce faire, on accueille Elena.
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0: Bonjour Elena.
2: Salut Fred, bonjour à tous.
0: Et on démarre cet agenda avec du théâtre ce samedi à 20h à la Courte Échelle de Liège avec la pièce Olé.
2: Un spectacle drôle et irrévérencieux qui passe au crible les encombrements du quotidien et révèle ce qui se dérègle quand l'ouverture au monde fait défaut. Découvrez des Liégeois tout ce qu'il y a de plus ordinaire qui n'en peuvent plus des tracas urbains et des incivilités qui minent leur quotidien. Lassés, ils prennent la destination de Lloret de Mar en Espagne qu'ils imaginent un havre de paix. Retrouvez les infos sur le site courte-échelle.be.
0: Ce samedi dès 9h à Herstal, ne manquez pas la foire aux livres de terre.
2: Pour cette 4e édition, retrouvez des milliers de livres de seconde main à prix mini. De quoi trouver les bouquins qui agrémenteront vos vacances d'été. Romans, BD, livres jeunesse, cuisine, voyage, livres anciens, en passant par les DVD, vinyles et CD. Il y en aura pour tous les goûts. À noter que tous les bénéfices serviront à soutenir les projets d'autres terres ONG actives en agroécologie et gestion des déchets. Retrouvez les infos sur l'événement Facebook Foire aux Livres Terre.
0: Ce week-end, c'est un parcours d'artistes qui vous attend à Doncel.
2: Pour cette 3e édition, la commune se transforme en une immense galerie à ciel ouvert. Poussez la porte des ateliers locaux pour découvrir le savoir-faire d'artisans passionnés en peinture, céramique, bijoux créatifs, photographie ou encore macramé. L'entrée est totalement libre. Toutes les infos pratiques et le plan des ateliers sont à retrouver sur le site officiel doncel.be. Un rendez-vous culturel et convivial à ne pas manquer durant tout le week-end.
0: À Sorin, en ce moment et jusqu'à dimanche, Luc Petit.

0: jusqu'à dimanche.
1: Pour célébrer l'été et la musique, retrouvez des dizaines de concerts 100% gratuits aux quatre coins de Liège. Pour les amateurs de découvertes et de musique alternative, rendez-vous au Culture A, rue Roture, pour les Nuits Indées. La jeunesse et le rock local s'empareront du centre jeune de Juppy avec une affiche explosive. Si vous préférez le jazz, la pop, l'électro ou le classique, les plus belles institutions liégeoises vous ouvrent leurs portes, de l'orchestre philharmonique au Forum de Liège, en passant par la Beauverie et les Chiroux. Retrouvez les infos sur le site fetedelamusiqueliège.be.
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0: C'est le nouveau titre de Lynn dans ton téléphone ce matin sur LFM. Puis on a Whitney qui arrive dans un court instant. Dance with somebody sur LFM. Et puis Amandine va nous rejoindre également dans une dizaine de minutes. Ce sera avec l'horoscope de Serge Ducas.
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0: face à la mer, Calopassie sur l'FM.
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0: Bonjour Amandine.
2: Bonjour Fred.
0: L'horoscope de ce jeudi 18 juin commence avec les béliers. Vous profitez.
2: Vous profitez pleinement du moment présent. En amour, vous privilégiez la simplicité, la complicité et les bons moments.
0: Des changements pour les taureaux.
2: Cette journée peut marquer un tournant professionnel. Un échange ou un rendez-vous ouvre une porte prometteuse.
0: Vous êtes généreux les gémeaux.
2: Vous avez envie de gâter la personne que vous aimez. Votre générosité renforce les liens et la tendresse.
0: C'est équilibré pour les cancers.
2: Vous accordez davantage d'attention à votre bien-être. Vous prenez des bonnes habitudes pour retrouver équilibre et énergie.
0: Ça dialogue avec les lions.
2: Vous cherchez à apaiser une situation familiale avec beaucoup de cœur. Le dialogue permet de rétablir l'harmonie.
0: C'est constructif pour les vierges.
2: Vous pouvez compter sur le soutien de vos collègues. Les échanges sont constructifs et vous aident à avancer sereinement.
0: Du calme les balances.
2: La journée est parfaite pour ralentir un peu et penser à vous. Accordez-vous un moment agréable et ressourçant.
0: Vous êtes efficace hein, les scorpions.
2: Vous concrétisez un projet avec efficacité. Votre sens de l'initiative et votre détermination impressionnent positivement.
0: Vous n'allez pas au-delà de vos forces les sagittaires.
2: Vous osez poser vos limites avec calme et assurance. Cela vous permet de préserver votre équilibre et votre énergie.
0: Vous êtes méthodique, les Capricornes.
2: Vous avancez avec méthode et clarté. Votre organisation vous permet d'être particulièrement efficace aujourd'hui.
0: C'est pas mal côté finances pour les Verseaux.
2: Une bonne surprise financière pourrait illuminer votre journée. Vous retrouvez confiance et motivation pour la suite.
0: Et on termine avec les Poissons. Vous persévérez.
2: Vous gardez confiance malgré les obstacles. Votre persévérance vous aide à trouver rapidement une solution rassurante.
0: Merci Amandine.
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Probablement bleu de toi avec Saint-André sur l'FM. Tiens, je vous rappelle que jusqu'à dimanche, Luc Petit vous emmène au cœur de l'histoire du cristal du Val-Saint-Lambert. Au cœur de l'abbaye du Val-Saint-Lambert, Cristal Vivant vous offre un voyage sensoriel et émotionnel au fil de l'histoire du cristal, de la manufacture cérésienne, grâce à une scénographie immersive à 360 degrés. Vous allez revivre 2 siècles d'innovation, de gestes et de mémoire pour un show exceptionnel qui mêle vidéomapping, son et lumière pour l'immersion poétique. Qui est spectaculaire. Voilà, c'est à découvrir jusqu'à dimanche. Après, ce sera fini. Ça se passe au Val-Saint-Lambert à Serein. Vous aurez

C'est son retour, Zazie, avec Peu importe sur LFM et un nouvel album qui devrait sortir dans le courant de l'automne prochain. 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L'info arrive dans quelques minutes, le premier point de l'actu avec Renaud Dubois, ce sera 7h.

0: retrouve Renaud Dubois. Bonjour Renaud.
1: Bonjour Fred, bonjour à tous. Appel à la prudence pour les prochains jours. Une vague de chaleur est attendue avec des températures qui pourront atteindre les 35 degrés vendredi. 32 degrés sont déjà attendus aujourd'hui au centre et à l'est du pays. L'IRM a placé la Belgique en alerte jaune aux fortes chaleurs jusqu'à dimanche minuit. Les conseils de prudence habituels sont d'application. Restez au frais si possible, bien s'hydrater et éviter les efforts physiques intenses dans la mesure du possible. La FGTB et la CSC ont annoncé

annoncé hier en fin de journée le dépôt d'un préavis d'action pour les entreprises sidérurgiques situées en Hainaut. L'initiative trouve son origine dans le conflit social en cours chez Timarcinel à Charleroi. Le préavis qui vaut pour l'ensemble des entreprises dépendantes de la commission paritaire 104 arrive à échéance dans une semaine. À partir de jeudi prochain, des actions de différentes formes pourraient avoir lieu dans celle-ci. Le conflit social en cours chez Timarcinel en est à son 27e jour. La grève entamée par les ouvriers de l'usine sidérurgique s'inscrit dans le cadre d'une restructuration de la phase à chaud et dans la négociation du plan social inhérent à celle-ci. Pour l'heure, les syndicats estiment très insuffisants les propositions faites par la direction qui selon eux ne tient pas compte de l'ancienneté des travailleurs et de la pénibilité du travail. Donald Trump a signé l'accord entre les États-Unis et l'Iran. L'accord prévoit la fin immédiate et définitive de la guerre et des opérations militaires sur les différents fronts, y compris au Liban. Le détroit d'Ormuz sera rouvert complètement à la circulation maritime demain. Les États-Unis s'engagent avec leurs partenaires régionaux à élaborer un plan définitif convenu d'un commun accord d'un montant d'au moins 300 milliards d'euros destiné à la reconstruction et au développement économique de la République islamique d'Iran. En échange, l'Iran promet de renoncer au développement d'armes nucléaires. En football, la Colombie s'est imposée ce matin face à l'Ouzbékistan. Score de la rencontre, 1-3. La Colombie prend donc la tête du groupe K après le match nul, 1-2 hier soir entre le Portugal et la République démocratique du Congo. Il s'agit du premier point et du premier but marqué par la RDC en Coupe du Monde. Hier soir également, dans le groupe L, l'Angleterre s'est imposée 4-2 face à la Croatie avec un doublé de l'attaquant anglais Harry Kane. Et puis cette nuit, toujours dans ce groupe L, le Ghana s'est défait du Panama sur le score d'un 1-0. Voilà qui clôture ces informations. Tout de suite, retour à l'Ardent Réveil avec Fred.

0: Bienvenue sur LFM, excellent début de journée avec nous.
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0: Et c'est parti pour la deuxième heure.
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0: Avec les Léonces qui sont à l'honneur en ce jeudi 18 juin. Bonne fête à vous. Que s'est-il passé un jour comme aujourd'hui? On repart en 1891 avec Édouard Michelin qui déposait le premier brevet d'un pneu avec chambre à air. Le lancement du 33 tours par CBS. C'était le 18 juin 1948. Et on va parler musique avec un titre qui s'est classé directement numéro 1 au Billboard. C'était en 1997. C'est Puff Daddy et Faith Evans

C'est directement numéro 1 du Billboard, en hommage à Notorious B.I.G. Sur le sample évidemment du Every Break You Take du groupe Police. Bon anif, hein, si vous êtes natif dans 18 juin, comme Marie-Gina qui a 51 ans, Julie Depardieu en a 53, c'est également l'anniversaire d'Alison Moyette. Chanteuse du groupe Yazoo qui fête aujourd'hui ses 65 ans et on termine avec Sir Paul McCartney. Paul McCartney qui fête ses 84 ans aujourd'hui.

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2: Et c'est la chaleur qui va nous accompagner cet après-midi sur le Grand Liège, Renaud.
3: Oui Fred, le mercure va monter jusqu'à 32 degrés aujourd'hui. Petite vague de chaleur qui sera accompagnée de soleil. Il faudra toutefois composer avec des voiles d'altitude sur la moitié ouest et la formation de quelques nuages cumuliformes, notamment sur le sud-est du pays. Ce matin, les températures sont déjà élevées. On débute la journée avec des valeurs de 18 degrés en cité ardente à Wans, Grasse-Ologne, Oupey, Remicourt-Modave, Trou, Comblain-Nopon et Ferrières.
2: Passez une belle journée sur LFM Renaud. On te retrouve dans une vingtaine de minutes. Ce sera pour le Zoom Région.
3: À tout à l'heure.
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0: What is Love ce matin sur LFM, la radio du Grand Liège, avec le Quai Novel Didier qui arrive dans quelques minutes. L'info du Grand Liège, ce sera à 7h30. Et en ce qui concerne les différents chantiers que vous rencontrez ce matin sur nos routes, il y a des travaux qui sont en cours sur l'échangeur de Votem, l'échangeur de Lonsin également sur le 42 en direction de Bâtisse, dans la bretelle de sortie numéro 4, Lambermont. Celle-ci est fermée à la circulation. Des travaux sur le pont d'Ougré, vous le savez, depuis quelques jours maintenant. Un chantier qui devrait se terminer demain, vendredi. Et puis les travaux également du côté de Sprimont, au carrefour de Delombreux.
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0: Bonjour Elena.
2: Bonjour Fred, bonjour à tous.
0: Et on débute cet agenda avec la pièce Impair et Père qui sera à voir ce week-end au Centre culturel de Saint-Georges.
2: La troupe Les Complotistes remonte sur scène avec une comédie de boulevard culte et totalement déchaînée, plongée dans l'histoire du docteur Jouffroy qui voit sa vie basculer lorsqu'une ancienne liaison lui annonce qu'ils ont une fille de 18 ans. Pour sauver son mariage, sa carrière et sa réputation, le médecin s'enfonce dans un engrenage de mensonges de plus en plus absurdes, entraînant tout le personnel hospitalier dans sa folie. Retrouvez les infos sur le site saintgeorgesculture.be.
0: Toujours pour ce week-end, c'est la maison communale de Bligny qui vous propose de découvrir son Bligny Art.
2: Une exposition qui met à l'honneur deux artistes réunis par une même sensibilité artistique où se rencontrent peinture, poésie, musique et création bijoutière. À travers leurs œuvres, découvrez un univers profondément humain, empreint de rêves, de transmission et d'émerveillement. Retrouvez les infos sur le site bligny.be.
0: À Ans, c'est la fête de la musique qui vous sera proposée par le Centre culturel d'Anse. Ce sera ce samedi dès 14h.
2: Un événement festif pour accueillir l'été et célébrer la créativité sonore et les talents locaux. Tout au long de l'après-midi, retrouvez des jeux, des ateliers, des balades ludiques en passant par le spectacle familial La Pêche aux Histoires, des concerts et une scène ouverte. Retrouvez les infos sur le site centreculturelanse.be.
0: Et on termine avec l'Aquarium Muséum Universitaire de Liège qui vous invite à une soirée immersive ce samedi. Ce sera dès 19h30.
2: À la soirée débutera par la conférence du docteur Thierry Jauniot, mort suspecte en mer, ce que les dauphins révèlent sur nos océans. Une conférence suivie de la projection d'un documentaire qui vous plongera dans un voyage fascinant au cœur des écosystèmes marins pour un moment consacré à l'océan. Entre découvertes scientifiques, sensibilisation et images spectaculaires, retrouvez les infos sur le site aquarium-museum.uliège.be.
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0: Hello Didier.
1: Salut Fred.
0: Ça va en ce jeudi?
1: Mais oui, ça va bien. Ça va bien. Il y a un agriculteur qui est allé faire une petite visite à Bruxelles chez une tante avec son canard. Oui, il ne se sépare jamais de son petit canard. Et puis la tante aimait bien ce petit canard, donc il est allé dire bonjour.
0: Le canard qui fait toin-toin.
1: Le
0: tanard.
1: Voilà, le tanard.
0: Le canif.
1: Et donc, il revient avec son train, il est à la gare, et là, 3 heures d'attente. Je me dis, qu'est-ce que je vais faire ici, donc, moi. Et bon, il y a un cinéma pas loin. Il dit, c'est pas grave, je vais aller au cinéma. Il va au cinéma, il prend son ticket près de l'ouvreuse, et l'ouvreuse dit, désolé, monsieur, mais je ne peux pas vous faire rentrer avec un canard. Oh, ça va.

0: Evangélie avec Avant de partir sur LFM. On a les Cures qui arrivent après le Zoom Région avec ce tube qui a marqué l'année 1987. Just Like Heaven sur LFM. 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
2: Le Zoom Région, c'est avec Renaud Dubois. Bonjour Renaud.
3: Bonjour Fred, bonjour à tous. Il va faire chaud ce jeudi avec un mercure qui dépassera les 30 degrés. Les communes liégeoises ont lancé leur plan canicule et rappellent les bons réflexes à avoir. Boire de l'eau, se protéger du soleil, rester dans des endroits frais et veiller sur les nourrissons, enfants et personnes âgées. À Liège, la commune rappelle également que durant tout l'été, des points d'eau potable et des îlots fraîcheurs sont accessibles sur le territoire de la ville de Liège. 3 fontaines Montefiore et 17 bornes à boire sont ainsi réparties sur le territoire. Ah oui, le service de prévention de la ville appellera les personnes inscrites chaque jour en cas de forte chaleur. Un appel pour vérifier que tout se passe bien et rappeler les bons réflexes à avoir en cas de forte chaleur. Les enseignants ont débuté un blocage de 48 heures des écoles où sont déposés les CESS et les CE1D. Une dizaine de dépôts de CESS et de CE1D dans la province de Liège ont été bloqués mercredi par des manifestants. Le but des manifestants est de bloquer les directeurs d'écoles secondaires pour qu'ils ne puissent pas faire passer ces deux épreuves externes aux élèves. Les enseignants considèrent qu'il est inutile de faire passer ces épreuves aux élèves. Ces derniers n'ont en effet pas eu cours depuis près d'un mois dans certaines écoles. Ils ne sont donc plus dans les conditions pour pouvoir passer des épreuves internes comme externes. Les directeurs revenus chercher les CEB, l'épreuve externe de la 6e primaire, ne sont pas bloqués par les manifestants car de nombreuses écoles primaires ont continué à fonctionner. Dans les rangs des professeurs, on se veut rassurant. Ils assurent que ce blocage n'aura pas d'impact sur la réussite des élèves. La dernière cheminée de l'ancienne aciérie de Chertal sera dynamitée la semaine prochaine. Mercredi prochain, une cheminée de 60 mètres de haut sera dynamitée sur le site de l'ancienne aciérie. Une opération spectaculaire qui marquera ce que les responsables du chantier qualifient de dynamitage final du vaste projet de démantèlement entamé il y a plus de 3 ans, nous indique le journal La Meuse. Depuis 2022, le groupe Wanty mène pour le compte de la société de démantèlement de Chertal un chantier sur cet ancien fleuron de la sidérurgie liégeoise. L'objectif est de faire disparaître les infrastructures industrielles qui occupaient ce terrain de 180 hectares afin de préparer sa future reconversion. Attention, problème de circulation en vue à Sprimont. Dès lundi, le carrefour de Dolembeu sera partiellement fermé à la circulation. Des travaux visant à transformer le carrefour à feu en carrefour giratoire qui nécessite d'importantes modifications de circulation débuteront dès le 22 juin jusqu'au 29 juin. Une branche du carrefour, celle vers Louvenier, sera fermée à la circulation. Des investigations menées sur le système d'égouttage de la nationale 674 à hauteur de la branche du carrefour vers Louvenier ont confirmé qu'il était nécessaire de le remplacer sur une dizaine de mètres. À partir du 29 juin et ce jusqu'à la fin des congés scolaires, c'est l'entièreté du carrefour qui sera fermée. Des déviations seront mises en place. Voilà qui clôture ce Zoom Région. Tout de suite, retour à l'Art d'en Réveil avec Fred.

0: Il avait les mots, Chérif Alouna sur LFM.
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0: Bonjour Amandine.
2: Bonjour Fred.
0: L'horoscope de ce jeudi 18 juin commence avec les béliers. Vous profitez.
2: Vous profitez pleinement du moment présent. En amour, vous privilégiez la simplicité, la complicité et les bons moments.
0: Des changements pour les taureaux.
2: Cette journée peut marquer un tournant professionnel. Un échange ou un rendez-vous ouvre une porte prometteuse.
0: Vous êtes généreux les gémeaux.
2: Vous avez envie de gâter la personne que vous aimez. Votre générosité renforce les liens et la tendresse.
0: C'est équilibré pour les cancers.
2: Vous accordez davantage d'attention à votre bien-être. Vous prenez des bonnes habitudes pour retrouver équilibre et énergie.
0: Ce dialogue avec les lions.
2: Vous cherchez à apaiser une situation familiale avec beaucoup de cœur. Le dialogue permet de rétablir l'harmonie.
0: C'est constructif pour les vierges.
2: Vous pouvez compter sur le soutien de vos collègues. Les échanges sont constructifs et vous aident à avancer sereinement.
0: Du calme les balances.
2: La journée est parfaite pour ralentir un peu et penser à vous. Accordez-vous un moment agréable et ressourçant.
0: Vous êtes efficace les scorpions.
2: Vous concrétisez un projet avec efficacité. Votre sens de l'initiative et votre détermination impressionnent positivement.
0: Vous n'allez pas au-delà de vos forces les sagittaires.
2: Vous osez poser vos limites avec calme et assurance. Cela vous permet de préserver votre équilibre et votre énergie.
0: Vous êtes méthodique, les Capricornes.
2: Vous avancez avec méthode et clarté. Votre organisation vous permet d'être particulièrement efficace aujourd'hui.
0: C'est pas mal côté finances pour les Verseaux.
2: Une bonne surprise financière pourrait illuminer votre journée. Vous retrouvez confiance et motivation pour la suite.
0: Et on termine avec les Poissons. Vous persévérez.
2: Vous gardez confiance malgré les obstacles. Votre persévérance vous aide à trouver rapidement une solution rassurante.
0: Merci Amandine.
1: Retrouvez également chaque jour l'horoscope de Serge Ducas en ligne sur sergeducas.be.

Et elle aussi sera en francophonie hein, cet été. Elena avec Mauvais Garçon sur LFM 100% belge tout à l'heure, comme chaque soir. Ne manquez pas ce rendez-vous, ce sera dès 21h. La fête de la musique, ce samedi, c'est au centre culturel de Hans que ça se passera. Rendez-vous dès 14h, l'événement festif pour accueillir l'été, célébrer la créativité sonore et des talents locaux. Tout au long de l'après-midi, vous allez retrouver des jeux, des ateliers, des balades ludiques en passant par le spectacle familial La Pêche aux Histoires. Il y a des concerts également et une scène ouverte. Voilà pour les fêtes de la musique. Ça se passera au centre culturel de Hans en extérieur. Ce sera ce samedi dès 14h. Vous aurez d'ailleurs toutes les infos hein, via le site centreculturelhans.be. Are you ready?

Moi, je dis qu'avec le soleil, ça va plutôt bien. Enrique Iglesias avec Not In Love sur LFM. En parlant de soleil, méfiant cet après-midi, hein, les températures vont grimper entre 27 et 33 degrés. On aura l'occasion de reparler de la météo tout à l'heure, peu après 8h. 8h arrive, et l'info aussi avec Renaud Dubois pour aller jusque-là, notamment le retour de Christophe Willem qui s'est allé fête ses 20 ans de carrière avec un album qui sortira à l'automne prochain. Et en premier extrait, ça s'appelle System sur LFM.

0: Renaud Dubois, bonjour Renaud.
1: Bonjour Fred, bonjour à tous. Appel à la prudence pour les prochains jours. Une vague de chaleur est attendue avec des températures qui pourront atteindre les 35 degrés vendredi. 32 degrés sont déjà attendus aujourd'hui au centre et à l'est du pays. L'IRM a placé la Belgique en alerte jaune aux fortes chaleurs jusqu'à dimanche minuit. Les conseils de prudence habituels sont d'application. Rester au frais si possible, bien s'hydrater et éviter les efforts physiques intenses dans la mesure du possible. La FGTB et la CSC ont annoncé hier, en fin de journée, le dépôt d'un préavis d'action pour les entreprises sidérurgiques situées en Hainaut. L'initiative trouve son origine dans le conflit social en cours chez Timarsinel à Charleroi. Le préavis qui vaut pour l'ensemble des entreprises dépendant de la commission paritaire 104 arrive à échéance dans une semaine. À partir de jeudi prochain, des actions de différentes formes pourraient avoir lieu dans celle-ci. Le conflit social en cours chez Timarsinel en est à son 27e jour. La grève entamée par les ouvriers de l'usine sidérurgique s'inscrit dans le cadre d'une restructuration de la phase à chaud et dans la négociation du plan social inhérent à celle-ci. Pour l'heure, les syndicats estiment très insuffisants les propositions faites par la direction qui, selon eux, ne tient pas compte de l'ancienneté des travailleurs et de la pénibilité du travail. Donald Trump a signé l'accord entre les États-Unis et l'Iran. L'accord prévoit la fin immédiate et définitive de la guerre et des opérations militaires sur les différents fronts, y compris au Liban. Le détroit d'Hormuz sera rouvert complètement à la circulation maritime demain. Les États-Unis s'engagent avec leurs partenaires régionaux à élaborer un plan définitif convenu d'un commun accord d'un montant d'au moins 300 milliards d'euros destiné à la reconstruction et au développement économique de la République islamique d'Iran. En échange, l'Iran promet de renoncer au développement d'armes nucléaires. En football, la Colombie s'est imposée ce matin face à l'Ouzbékistan. Score de la rencontre, 1-3. La Colombie prend donc la tête du groupe K après le match nul, 1-2 hier soir entre le Portugal et la République démocratique du Congo. Il s'agit du premier point et du premier but marqué par la RDC en Coupe du Monde. Hier soir également, dans le groupe L, l'Angleterre s'est imposée 4-2 face à la Croatie avec un doublé de l'attaquant anglais Harry Kane. Et puis cette nuit, toujours dans ce groupe L, le Ghana s'est défait du Panama sur le score 1-0. Voilà qui clôture ces informations. Tout de suite, retour à l'Ardent Réveil avec Fred.
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0: I know you want me. Pitbull sur LFM.
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0: Avec les Léonces qui sont à l'honneur en ce jeudi 18 juin. Bonne fête à vous. Que s'est-il passé un jour comme aujourd'hui? On repart en 1891 avec Édouard Michelin qui déposait le premier brevet d'un pneu avec chambre à air. Le lancement du 33 tours par CBS. C'était le 18 juin 1948. Et on va parler musique avec un titre qui s'est classé directement numéro 1 au Billboard. C'était en 1997. C'est Puff Daddy et Faith Evans avec

classé directement numéro 1 du Billboard, en hommage à Notorious B.I.G. Sur le sample évidemment du Every Break You Take du groupe Police. Bonne année, hein, si vous êtes natif dans 18 juin, comme Marie-Gina qui a 51 ans, Julie Depardieu en a 53, c'est également l'anniversaire d'Alison Moyette. Du groupe Yazoo qui fête aujourd'hui ses 65 ans et on termine avec Sir Paul McCartney. Paul McCartney qui fête ses 84 ans aujourd'hui.

0: Clara Luciani sur LFM.
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0: Et c'est la chaleur qui va nous accompagner cet après-midi sur le Grand Liège, Renaud.
3: Oui Fred, le mercure va monter jusqu'à 32 degrés aujourd'hui. Petite vague de chaleur qui sera accompagnée de soleil. Il faudra toutefois composer avec des voiles d'altitude sur la moitié ouest et la formation de quelques nuages cumuliformes, notamment sur le sud-est du pays. Ce matin, les températures sont déjà élevées. On débute la journée avec des valeurs de 18 degrés en cité ardente à Wans, Grasse-Ologne, Oupey, Remicourt-Modave, Trou, Comblain-Nepont et Ferrières.
0: Passez une belle journée sur LFM. Nous, on te retrouve dans une vingtaine de minutes. Ce sera pour le Zoom Région.
3: À tout à l'heure.
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début de journée avec nous sur LFM, la radio du Grand Liège, avec l'hymne de la Coupe du Monde, Dai Dai, hein, c'est Shakira et Burna Boy. Prudence si vous êtes sur la route, quelques chantiers à vous signaler ce matin, notamment sur l'échangeur de Votem, l'échangeur de Loncin, sur le 42, la sortie numéro 4, Lambermont est fermée à la circulation en direction Bâtisse. Des travaux également du côté de Sprimont, c'est le carrefour de Delambreux qui est en chantier, encore sur le pont Kennedy, ainsi que dans le quartier d'Outremeuse, en plein centre de Liège. Bonne route et prudence.

0: rappelle qu'il sera sur la scène Pierre Rapsat au Francophonie de Spa. Ce sera le 24 juillet, Gims avec Je me tire sur LFM. On va retrouver l'info dans une dizaine de minutes. Ce sera avec Renaud Dubois pour l'actu du Grand Liège. Et si vous avez loupé votre horoscope ce matin, dernier rendez-vous avec les astres et Amandine, ce sera vers 9h20.
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0: Bonjour Elena.
2: Salut Fred, bonjour à tous.
0: Et on démarre cet agenda avec du théâtre ce samedi à 20h à la Courte Échelle de Liège avec la pièce Olé.
2: Un spectacle drôle et irrévérencieux qui passe au crible les encombrements du quotidien et révèle ce qui se dérègle quand l'ouverture au monde fait défaut. Découvrez à des Liégeois tout ce qu'il y a de plus ordinaire, qui n'en peuvent plus des tracas urbains et des incivilités qui minent leur quotidien. Lassés, ils prennent la destination de Lloret de Mar en Espagne, qu'ils imaginent un havre de paix. Retrouvez les infos sur le site courte-échelle.be.
0: Ce samedi dès 9h à Herstal, ne manquez pas la foire aux livres de terre.
2: Pour cette 4e édition, retrouvez des milliers de livres de seconde main à prix mini. De quoi trouver les bouquins qui agrémenteront vos vacances d'été. Romans, BD, livres jeunesse, cuisine, voyage, livres anciens, en passant par les DVD, vinyles et CD. Il y en aura pour tous les goûts. À noter que tous les bénéfices serviront à soutenir les projets d'autres terres ONG actives en agroécologie et gestion des déchets. Retrouvez les infos sur l'événement Facebook Foire aux Livres Terre.
0: Ce week-end, c'est un parcours d'artistes qui vous attend à Doncel.
2: Pour cette 3e édition, la commune se transforme en une immense galerie à ciel ouvert. Poussez la porte des ateliers locaux pour découvrir le savoir-faire d'artisans passionnés en peinture, céramique, bijoux créatifs, photographie ou encore macramé. L'entrée est totalement libre. Toutes les infos pratiques et le plan des ateliers sont à retrouver sur le site officiel doncel.be. Un rendez-vous culturel et convivial à ne pas manquer durant tout le week-end.
0: À Sorin, en ce moment et jusqu'à dimanche, Luc Petit vous emmène au cœur de l'histoire du cristal du Val-Saint-Lambert.
2: Au cœur de l'abbaye du Val-Saint-Lambert, Cristal Vivant vous offre un voyage sensoriel et émotionnel au fil de l'histoire du cristal de la manufacture sérésienne. Grâce à une scénographie immersive à 360 degrés, vivez 2 siècles d'innovation, de gestes et de mémoire. Un show exceptionnel qui mêle mapping vidéo.

0: Jazz vous ouvre leurs portes, de l'Orchestre Philharmonique au Forum de Liège, en passant par la Beauverie et les Chiroux. Retrouvez les infos sur le site fetedelamusiqueliège.be.
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0: C'est la révélation de cet été, un Teddy Bear sur NFM. C'était Chaussures Roses et c'est du belge. Jimmy Somerville arrive avec les Communards. On va partir dans les années 80 pour retrouver ce tube de Gloria Gaynor, revu et corrigé en 1988. Ça nous donnait Never Can Say Goodbye. Ça sera juste après le Zombre Région.
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0: Zone Région, c'est avec Renaud Dubois. Bonjour Renaud.
4: Bonjour Fred, bonjour à tous. Il va faire chaud ce jeudi avec un mercure qui dépassera les 30 degrés. Les communes liégeoises ont lancé leur plan canicule et rappellent les bons réflexes à avoir. Boire de l'eau, se protéger du soleil, rester dans des endroits frais et veiller sur les nourrissons, enfants et personnes âgées. À Liège, la commune rappelle également que durant tout l'été, des points d'eau potable et des îlots fraîcheurs sont accessibles sur le territoire de la ville de Liège. 3 fontaines Montefiore et 17 bornes à boire sont ainsi répartis sur le territoire. Ah oui, le service de prévention de la ville appellera les personnes inscrites chaque jour en cas de forte chaleur. Un appel pour vérifier que tout se passe bien et rappeler les bons réflexes à avoir en cas de forte chaleur. Les enseignants ont débuté un blocage de 48 heures des écoles où sont déposés les CESS et les CE1D. Une dizaine de dépôts de CESS et de CE1D dans la province de Liège ont été bloqués mercredi par des manifestants. Le but des manifestants est de bloquer les directeurs d'écoles secondaires pour qu'ils ne puissent pas faire passer ces deux épreuves externes aux élèves. Les enseignants considèrent qu'il est inutile de faire passer ces épreuves aux élèves. Ces derniers n'ont en effet pas eu cours depuis près d'un mois dans certaines écoles. Ils ne sont donc plus dans les conditions pour pouvoir passer des épreuves internes comme externes. Les directeurs revenus chercher les CEB, l'épreuve externe de la 6e primaire, ne sont pas bloqués par les manifestants car de nombreuses écoles primaires ont continué à fonctionner dans les rangs des professeurs. On se veut rassurant, ils assurent que ce blocage n'aura pas d'impact sur la réussite des élèves. La dernière cheminée de l'ancienne aciérie de Chertal sera dynamitée la semaine prochaine. Mercredi prochain, une cheminée de 60 mètres de haut sera dynamitée sur le site de l'ancienne aciérie. Une opération spectaculaire qui marquera ce que les responsables du chantier qualifient de dynamitage final du vaste projet de démantèlement entamé il y a plus de 3 ans, nous indique le journal La Meuse. Depuis 2022, le groupe Wantimène, pour le compte de la société de démantèlement de Chertal, un chantier sur cet ancien fleuron de la sidérurgie liégeoise. L'objectif est de faire disparaître les infrastructures industrielles qui occupaient ce terrain de 180 hectares afin de préparer sa future reconversion. Attention, problème de circulation en vue à Sprimont. Dès lundi, le carrefour de Dolembeu sera partiellement fermé à la circulation. Des travaux visant à transformer le carrefour à feu en carrefour giratoire qui nécessite d'importantes modifications de circulation débuteront dès le 22 juin jusqu'au 29 juin. Une branche du carrefour, celle vers Louvenier, sera fermée à la circulation. Des investigations menées sur le système d'égouttage de la nationale 674 à hauteur de la branche du carrefour vers Louvenier ont confirmé qu'il était nécessaire de le remplacer sur une dizaine de mètres. À partir du 29 juin et ce jusqu'à la fin des congés scolaires, c'est l'entièreté du carrefour qui sera fermée. Des déviations seront mises en place. Voilà qui clôture ce Zoom Région. Tout de suite, retour à l'Ardent Réveil avec Fred.

0: Bonjour français sur l'FM, Amel Bent.
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0: Bonjour Amandine.
2: Bonjour Fred.
0: L'horoscope de ce jeudi 18 juin commence avec les béliers. Vous profitez.
2: Vous profitez pleinement du moment présent. En amour, vous privilégiez la simplicité, la complicité et les bons moments.
0: Des changements pour les taureaux.
2: Cette journée peut marquer un tournant professionnel. Un échange ou un rendez-vous ouvre une porte prometteuse.
0: Vous êtes généreux les gémeaux.
2: Vous avez envie de gâter la personne que vous aimez. Votre générosité renforce les liens et la tendresse.
0: C'est équilibré pour les cancers.
2: Vous accordez davantage d'attention à votre bien-être. Vous prenez des bonnes habitudes pour retrouver équilibre et énergie.
0: Ce dialogue avec les lions.
2: Vous cherchez à apaiser une situation familiale avec beaucoup de cœur. Le dialogue permet de rétablir l'harmonie.
0: C'est constructif pour les vierges.
2: Vous pouvez compter sur le soutien de vos collègues. Les échanges sont constructifs et vous aident à avancer sereinement.
0: Du calme les balances.
2: La journée est parfaite pour ralentir un peu et penser à vous. Accordez-vous un moment agréable et ressourçant.
0: Vous êtes efficace hein, les scorpions.
2: Vous concrétisez un projet avec efficacité. Votre sens de l'initiative et votre détermination impressionnent positivement.
0: Vous n'allez pas au-delà de vos forces les sagittaires.
2: Vous osez poser vos limites avec calme et assurance. Cela vous permet de préserver votre équilibre et votre énergie.
0: Vous êtes méthodique, les Capricornes.
2: Vous avancez avec méthode et clarté. Votre organisation vous permet d'être particulièrement efficace aujourd'hui.
0: C'est pas mal côté finance pour les Verseaux.
2: Une bonne surprise financière pourrait illuminer votre journée. Vous retrouvez confiance et motivation pour la suite.
0: Et on termine avec les Poissons. Vous persévérez.
2: Vous gardez confiance malgré les obstacles. Votre persévérance vous aide à trouver rapidement une solution rassurante.
0: Merci Amandine.
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0: place.
1: Le groupe Kyo avec un jeu court sur LFM, le parcours d'artistes de Doncé, lancé ce week-end, c'est la troisième édition, la commune de Doncé qui se transforme en une immense galerie à ciel ouvert. Vous allez pousser les portes des ateliers locaux afin de découvrir le savoir-faire d'artisans passionnés en peinture, céramique, bijoux créatifs, photographie ou encore macramé. Sachez que l'entrée est totalement libre et vous allez retrouver toutes les infos pratiques et le plan des ateliers sur le site officiel doncé.be. Voilà pour ce rendez-vous convivial à ne pas manquer tout au long de ce week-end à Doncé.

Kid avec The Bomb ce matin sur LFM. Un petit mot de la mi-temps qui sera de retour tout à l'heure dès 19h puisque nous sommes jeudi, dernier rendez-vous de la saison d'ailleurs. Et Joachim Gilles aura le grand plaisir d'accueillir Benjamin Pack, jeune pilote automobile liégeois, l'un des jeunes espoirs belges d'ailleurs du sport auto à seulement 20 ans. Il a déjà connu les circuits les plus prestigieux et roulé dans plusieurs grandes compétitions internationales. Voilà, si vous êtes fan de sport auto, rendez-vous tout à l'heure pour la mi-temps. Ce sera dès 19h sur LFM.

0: retrouve Renaud Dubois. Bonjour Renaud.
1: Bonjour Fred, bonjour à tous. Appel à la prudence pour les prochains jours. Une vague de chaleur est attendue avec des températures qui pourront atteindre les 35 degrés vendredi. 32 degrés sont déjà attendus aujourd'hui au centre et à l'est du pays. L'IRM a placé la Belgique en alerte jaune aux fortes chaleurs jusqu'à dimanche minuit. Les conseils de prudence habituels sont d'application. Restez au frais si possible, bien s'hydrater et éviter les efforts physiques intenses dans la mesure du possible. La FGTB et la CSC ont annoncé hier en fin de journée le dépôt d'un préavis d'action pour les entreprises sidérurgiques situées en Hainaut. L'initiative trouve son origine dans le conflit social en cours chez Timarsinel à Charleroi. Le préavis qui vaut pour l'ensemble des entreprises dépendant de la commission paritaire 104 arrive à échéance dans une semaine. À partir de jeudi prochain, des actions de différentes formes pourraient avoir lieu dans celle-ci. Le conflit social en cours chez Timarsinel en est à son 27e jour. La grève entamée par les ouvriers de l'usine sidérurgique s'inscrit dans le cadre d'une restructuration de la phase à chaud et dans la négociation du plan social inhérent à celle-ci. Pour l'heure, les syndicats estiment très insuffisant les propositions faites par la direction qui selon eux ne tient pas compte de l'ancienneté des travailleurs et de la pénibilité du travail. Donald Trump a signé l'accord entre les États-Unis et l'Iran. L'accord prévoit la fin immédiate et définitive de la guerre et des opérations militaires sur les différents fronts, y compris au Liban. Le détroit d'Hormuz sera rouvert complètement à la circulation maritime demain. Les États-Unis s'engagent avec leurs partenaires régionaux à élaborer un plan définitif convenu d'un commun accord d'un montant d'au moins 300 milliards d'euros destiné à la reconstruction et au développement économique de la République islamique d'Iran. En échange, l'Iran promet de renoncer au développement d'armes nucléaires. En football, la Colombie s'est imposée ce matin face à l'Ouzbékistan. Score de la rencontre, 1-3. La Colombie prend donc la tête du groupe K après le match nul, 1-partout hier soir entre le Portugal et la République démocratique du Congo. Il s'agit du premier point et du premier but marqué par la RDC en Coupe du Monde. Hier soir également, dans le groupe L, l'Angleterre s'est imposée 4-2 face à la Croatie avec un doublé de l'attaquant anglais Harry Kane. Et puis cette nuit, toujours dans ce groupe L, le Ghana s'est défait du Panama sur le score 1-0. Voilà qui clôture ces informations. Tout de suite, retour à l'Ardent Réveil avec Fred.

0: Save Me Tonight avec Gillo, c'est David Guetta sur LFM.
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0: Il sera de retour cet été, ce sera à Tomorrowland, il reviendra également chez nous en Belgique. Là, ce sera à Zeebrugge dans le courant du mois d'août. Excellent début de journée avec tous sur LFM, avec l'agenda qui sera suivi dans quelques minutes. C'est vrai qu'on n'est plus très loin du week-end. On aura aussi l'offre d'emploi du jour avec le Forum de Liège. Hein, si vous cherchez un job en tant que manœuvre en maçonnerie, ça va vous intéresser, tout comme l'info du Grand Liège aussi. Hein, ce sera à 9h30. Les Lions à l'honneur en ce jeudi 18 juin. Sachez que c'est l'anniversaire de Marie Gillin. Elle a 51 ans. C'est votre adif. Happy birthday, évidemment. C'est aussi l'anniversaire de Julie Depardieu qui a 53 ans. Ou encore celui d'Alison Moyette. Chanteuse du groupe Yazoo qui fête aujourd'hui ses 65 ans. Et on termine avec Sir Paul McCartney. Paul McCartney qui fête ses 84 ans aujourd'hui.

0: plage Coco Caline, Julien Doré sur LFM.
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0: Et c'est la chaleur qui va nous accompagner cet après-midi sur le Grand Liège, Renaud.
3: Oui Fred, le mercure va monter jusqu'à 32 degrés aujourd'hui. Petite vague de chaleur qui sera accompagnée de soleil. Il faudra toutefois composer avec des voiles d'altitude sur la moitié ouest et la formation de quelques nuages cumuliformes, notamment sur le sud-est du pays. Ce matin, les températures sont déjà élevées. On débute la journée avec des valeurs de 18 degrés en cité ardente à Wans, Grasse-Ologne, Oupey, Remicourt-Modave, Trou, Comblain-Nepont et Ferrières.
0: Passez une belle journée sur LFM. Renaud, on te retrouve dans une vingtaine de minutes, ce sera pour le Zoom Région.
3: À tout à l'heure.
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0: vous souvenez certainement dans les années 80 du duo Mel & Kim. Ici c'est Kim Apple Bye avec Don't Worry sur LFM. L'offre d'emploi du jour arrive dans quelques minutes. On ira faire un petit tour du côté de Grasse-Hollogne. Le temps notamment de retrouver Elena avec ses bons plans sortis.
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0: Bonjour Elena.
2: Bonjour Fred, bonjour à tous.
0: Et on débute cet agenda avec la pièce Impair et Pair qui sera à voir ce week-end au Centre culturel de Saint-Georges.
2: La troupe Les Complotistes remonte sur scène avec une comédie de boulevard culte et totalement déchaînée, plongée dans l'histoire du docteur Jouffroy qui voit sa vie basculer lorsqu'une ancienne liaison lui annonce qu'ils ont une fille de 18 ans. Pour sauver son mariage, sa carrière et sa réputation, le médecin s'enfonce dans un engrenage de mensonges de plus en plus absurdes, entraînant tout le personnel hospitalier dans sa folie. Retrouvez les infos sur le site saintgeorgesculture.be.
0: Toujours pour ce week-end, c'est la maison communale de Bligny qui vous propose de découvrir son Bligny Art.
2: Une exposition qui met à l'honneur deux artistes réunis par une même sensibilité artistique où se rencontrent peinture, poésie, musique et création bijoutière. À travers leurs œuvres, découvrez un univers profondément humain, empreint de rêves, de transmission et d'émerveillement. Retrouvez les infos sur le site bligny.be.
0: À Anse, c'est la fête de la musique qui vous sera proposée par le Centre culturel d'Anse. Ce sera ce samedi dès 14h.
2: Un événement festif pour accueillir l'été et célébrer la créativité sonore et les talents locaux tout au long de l'après-midi. Retrouvez des jeux, des ateliers, des balades ludiques en passant par le spectacle familial La Pêche aux Histoires, des concerts et une scène ouverte. Retrouvez les infos sur le site centreculturelanse.be.
0: Et on termine avec l'Aquarium Muséum Universitaire de Liège qui vous invite à une soirée immersive ce samedi. Ce sera dès 19h30.
2: À la soirée débutera par la conférence du docteur Thierry Jauniot, mort suspecte en mer, ce que les dauphins révèlent sur nos océans. Une conférence suivie de la projection d'un documentaire qui vous plongera dans un voyage fascinant au cœur des écosystèmes marins pour un moment consacré à l'océan entre découvertes scientifiques, sensibilisation et images spectaculaires. Retrouvez les infos sur le site aquarium-museum.uliège.be.
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0: C'est la Lune avec Christophe Maé sur LFM. Je rappelle qu'il sera de passage aux Solidarités à Namur. Ce sera le premier week-end de septembre. Il passera par Forêt Nationale le 21 novembre et puis il reviendra à Forêt. Il y a deux dates que vous pouvez bloquer, les samedis 23 janvier et jeudi 25 mars.
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0: Et avec la société Pax Construct qui recrute en manœuvre pour Grasse-Sologne. C'est en CDD suivi d'un CDI. Ce que l'on vous demande, c'est de maîtriser les différents matériaux de maçonnerie. Idéalement, vous avez une expérience en tant que manœuvre, en tant que maçon avec une bonne maîtrise des techniques de construction. Vous possédez le permis de conduire B, y avez le sens de l'initiative et être rigoureux. Dans ce cas, n'hésitez pas à postuler. Pour ce faire, vous allez sur notre site lfmradio.be.

0: Feels Like I'm Falling in Love. C'était il y a deux ans, Coldplay sur LFM. Là, on va repartir dans les années 80. 1986, juste après le Zombre Région avec la Madonna et Papa Don't Preach.
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2: Le Zoom Région, c'est avec Renaud Dubois. Bonjour Renaud.
3: Bonjour Fred, bonjour à tous. Il va faire chaud ce jeudi avec un mercure qui dépassera les 30 degrés. Les communes liégeoises ont lancé leur plan canicule et rappellent les bons réflexes à avoir. Boire de l'eau, se protéger du soleil, rester dans des endroits frais et veiller sur les nourrissons, enfants et personnes âgées. À Liège, la commune rappelle également que durant tout l'été, des points d'eau potable et des îlots fraîcheurs sont accessibles sur le territoire de la ville de Liège. 3 fontaines Montefiore et 17 bornes à boire sont ainsi réparties sur le territoire. Ah oui, le service de prévention de la ville appellera les personnes inscrites chaque jour en cas de forte chaleur. Un appel pour vérifier que tout se passe bien et rappeler les bons réflexes à avoir en cas de forte chaleur. Les enseignants ont débuté un blocage de 48 heures des écoles où sont déposés les CESS et les CE1D. Une dizaine de dépôts de CESS et de CE1D dans la province de Liège ont été bloqués mercredi par des manifestants. Le but des manifestants est de bloquer les directeurs d'écoles secondaires pour qu'ils ne puissent pas faire passer ces deux épreuves externes aux élèves. Les enseignants considèrent qu'il est inutile de faire passer ces épreuves aux élèves. Ces derniers n'ont en effet pas eu cours depuis près d'un mois dans certaines écoles. Ils ne sont donc plus dans les conditions pour pouvoir passer des épreuves internes comme externes. Les directeurs revenus chercher les CEB, l'épreuve externe de la 6e primaire, ne sont pas bloqués par les manifestants car de nombreuses écoles primaires ont continué à fonctionner. Dans les rangs des professeurs, on se veut rassurant. Ils assurent que ce blocage n'aura pas d'impact sur la réussite des élèves. La dernière cheminée de l'ancienne aciérie de Chertal sera dynamitée la semaine prochaine. Mercredi prochain, une cheminée de 60 mètres de haut sera dynamitée sur le site de l'ancienne aciérie. Une opération spectaculaire qui marquera ce que les responsables du chantier qualifient de dynamitage final du vaste projet de démantèlement entamé il y a plus de 3 ans, nous indique le journal La Meuse. Depuis 2022, le groupe Wanty mène pour le compte de la société de démantèlement de Chertal un chantier sur cet ancien fleuron de la sidérurgie liégeoise. L'objectif est de faire disparaître les infrastructures industrielles qui occupaient ce terrain de 180 hectares afin de préparer sa future reconversion. Attention, problème de circulation en vue à Sprimont. Dès lundi, le carrefour de Dolambeau sera partiellement fermé à la circulation. Des travaux visant à transformer le carrefour à feu en carrefour giratoire qui nécessite d'importantes modifications de circulation débuteront dès le 22 juin jusqu'au 29 juin. Une branche du carrefour, celle vers Louvenier, sera fermée à la circulation. Des investigations menées sur le système d'égouttage de la nationale 674 à hauteur de la branche du carrefour vers Louvenier ont confirmé qu'il était nécessaire de le remplacer sur une dizaine de mètres. À partir du 29 juin et ce jusqu'à la fin des congés scolaires, c'est l'entièreté du carrefour qui sera fermée. Des déviations seront mises en place. Voilà qui clôture ce Zoom Région. Tout de suite, retour à l'Art d'en Réveil avec Fred.

No Idol, c'est le nouveau Teddy Swim sur LFM. Tiens, un petit mot des fêtes de la musique, hein. Ça commence aujourd'hui à Liège, ça se poursuivra jusqu'à dimanche pour célébrer l'été et la musique. Vous allez retrouver des dizaines de concerts 100% gratuits aux quatre coins de Liège pour les amateurs de découvertes et de musique alternative. Rendez-vous au Cultura. C'est en roture, hein, pour les nuits indées. La jeunesse et le rock local vont s'emparer du centre jeune de Jupille avec une affiche explosive. Et si vous êtes plutôt jazz, pop, électro ou classique, il faut savoir aussi que les plus belles institutions liégeoises vous ouvrent leurs portes, comme notamment l'Orchestre Philharmonique, le Forum de Liège, en passant par la Beauvrie ou encore les Chiroux. Voilà pour les fêtes de la musique à Liège. Si vous désirez plus d'infos, vous les retrouvez sur le site fêtesdelamusiqueliège.be.

0: Henri, que vous retrouverez peut-être tout à l'heure dans 100% Belge, c'était plus jamais.
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0: Et rendez-vous comme chaque soir dès 21h. Bon, je vous laisse avec Max pour la suite de la matinée. Il y aura Jérém également cet après-midi, ce sera entre 15h et 19h. Et puis ne manquez pas la mi-temps, dernier épisode de la saison aujourd'hui. Et pour la dernière, on aura le grand plaisir d'accueillir un jeune pilote liégeois. On parlera sport auto évidemment avec Benjamin Pack qui sera l'invité de Joachim Gilles. Il a seulement 20 ans, il a déjà connu les circuits les plus précis. Prestigieux et roulé dans les plus grandes compétitions internationales. On en saura un petit peu plus sur sa carrière, sur ses envies futures tout à l'heure dans la mi-temps. Ce sera dès 19h sur l'FM. Je vous souhaite de passer une belle journée. Je vous retrouve demain. Attention à la chaîne.

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Un été français, c'est aussi un grand succès du groupe Indochine. C'était en 2018 lorsqu'ils sont revenus aux affaires. Jean-Jacques Goldman, Whitney Houston à suivre, et puis Olivia Dean tout de suite. On va tomber amoureux, c'est clair, sur LFM.

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0: plusieurs grandes compétitions internationales, entre ses débuts, son parcours en Porsche Super Cup et ses ambitions pour la suite de sa carrière, il va revenir avec nous sur son évolution dans un milieu aussi passionnant qu'exigeant. Ça, c'est à ne pas rater tout à l'heure, dans la mi-temps des 19h, sur LFM.
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0: faible flash info, on retrouve Renaud Dubois, bonjour.
1: Bonjour Maxence, bonjour à tous. La chaleur fait l'actualité ce jeudi. Le pays subit une hausse brutale des températures. L'IRM a placé plusieurs régions en alerte jaune avec des maxima qui grimpent jusqu'à 33 degrés aujourd'hui. Le SPF Santé publique a activé son plan forte chaleur et pic d'ozone alors que des températures encore plus étouffantes jusqu'à 35 degrés sont attendues pour la fin de cette semaine. Le personnel d'Avia Partner approuve le protocole d'accord. Les employés d'Avia Partner, l'un des deux prestataires d'assistance en escale à Bruxelles Airport, ont approuvé ce jeudi le protocole d'accord conclu hier entre la direction et les syndicats, ce qui met fin à la grève débutée lundi. Cet accord prévoit notamment une revalorisation de différentes fonctions et trajectoires de carrière, des engagements concrets en matière de bien-être et de sécurité au travail, une évaluation du système de primes ainsi que des garanties concernant notamment les formations et l'organisation du travail. Les amendes routières vont augmenter dès le 1er juillet. Les petits excès de vitesse et l'usage du téléphone au volant, par exemple, coûteront plus cher. Le gouvernement va augmenter le montant des perceptions immédiates de 10%. C'est ce qu'annonce la ministre de la Justice, Annelise Verlinden, dans Hot News Blad aujourd'hui. La hausse du montant des perceptions immédiates devrait rapporter environ 50 millions d'euros par an. Cette manne financière sera réinvestie dans la justice, indique la ministre. Bruxelles accueille ce jeudi les 27 chefs d'État européens. Les dirigeants européens vont devoir définir une ligne commune sur plusieurs dossiers sensibles. Parmi ceux-ci, le rééquilibrage économique vis-à-vis de la Chine. La Commission européenne souhaite adopter une politique commerciale plus agressive vis-à-vis de Pékin pour défendre les entreprises européennes qui font face à une présence massive de produits chinois. Mais pour ce faire, l'exécutif européen a besoin d'une position claire des chefs d'État et des gouvernements des États membres pour durcir la relation avec la Chine. C'est un tournant géopolitique majeur qui a été franchi. Donald Trump et l'Iran ont officiellement signé un protocole d'accord historique visant à mettre fin à la guerre au Moyen-Orient. Une signature, chacun de leur côté, à 2000 km de distance. Le texte prévoit notamment la réouverture stratégique du détroit d'Ormuz. Les États-Unis s'engagent également avec leurs partenaires régionaux à élaborer un plan définitif convenu d'un commun accord destiné à la reconstruction et au développement économique de la République islamique d'Iran. En échange, l'Iran promet de renoncer au développement d'armes nucléaires.
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3: La météo.
1: C'est le soleil qui va dominer le ciel cet après-midi, bien que quelques nuages cumuliformes pourront se former, notamment dans le sud-est. Les températures seront élevées. Le mercure va monter jusqu'à 32 degrés dans les prochaines heures sur les arrondissements de Liège, Wivarem ainsi qu'en Basse-Meuse. Voilà qui clôture ce journal de la mi-journée. Tout de suite, retour à la musique avec Maxence.
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1: Le Zoom Région, Relot Dubois, bonjour.
2: Bonjour Maxence, bonjour à tous. Un important incendie s'est déclaré ce matin dans le zoning.

des Haussards à Herstal. Le feu s'est propagé vers 6h jeudi dans une partie d'un entrepôt de stockage situé route de Hermé. Il s'agit d'un entrepôt de la société Piron qui fournit des matériaux de combustion en tout genre. 30 pompiers ont été mobilisés sur place avec 3 autopompes, 2 auto-échelles, 1 véhicule de réhabilitation et 2 citernes. Sur ses réseaux sociaux, le bourgmestre de Herstal, Frédéric Dardenne, a annoncé qu'il n'y avait pas de blessés. Le feu était maîtrisé à 8h30 ce matin. Les enseignants ont débuté un blocage de 48 heures des écoles où sont déposés les CESS et CE1D. Une dizaine de dépôts de CESS et de CE1D dans la province de Liège ont été bloqués mercredi par les manifestants en province de Liège. Blocage qui continue aujourd'hui. Le but des manifestants est de bloquer les directeurs d'école secondaire pour qu'ils ne puissent pas faire passer ces deux épreuves externes aux élèves. Les enseignants considèrent qu'il est inutile de faire passer ces épreuves aux élèves. Ces derniers n'ont en effet pas eu cours depuis près d'un mois dans certaines écoles. Les élèves ne sont pas dans les conditions pour pouvoir passer des épreuves internes comme externes. Les directeurs venus chercher les CEB, l'épreuve externe de la 6e primaire, ne sont eux pas bloqués par les manifestants car de nombreuses écoles primaires ont continué à fonctionner normalement. Dans les rangs des professeurs, on se veut rassurant, le blocage n'aura pas d'impact sur la réussite des élèves. La dernière cheminée de l'ancienne aciérie de Chertal sera dynamitée la semaine prochaine. Mercredi prochain, une cheminée de 60 mètres de haut sera dynamitée sur le site. Une opération spectaculaire qui marquera ce que les responsables du chantier qualifient de dynamitage final du vaste projet de démantèlement entamé il y a plus de 3 ans, nous indique le journal La Meuse. Depuis 2022, le groupe Wanty mène pour le compte de la société de démantèlement de Chertal un chantier sur cet ancien fleuron de la sidérurgie liégeoise. L'objectif est de faire disparaître les infrastructures industrielles qui occupaient ce terrain de 180 hectares afin de préparer sa future reconversion. Coupure de courant. Ah oui, ce matin, une coupure liée à une intervention de Reza sur le réseau. Reza a effectué des travaux sur les réseaux électriques ce matin, rue Montmorency et dans les rues périphériques, incluant la Grand Place. Pour permettre aux équipes de travailler en sécurité, l'alimentation a été interrompue entre 8h30 et 12h30. Cette coupure concernait également les équipements électriques collectifs tels que les ascenseurs, les portes de garage ou encore les barrières automatiques. Voilà qui clôture ce Zoom Région. Tout de suite, retour à la musique avec Maxence.

0: Jennifer et on aura aussi Alex Warren. Mais juste avant, on a l'agenda d'Elena.
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2: Bonjour à tous. On débute cet agenda avec l'Aquarium Muséum Universitaire de Liège qui vous invite à une soirée immersive ce samedi dès 19h30. La soirée débutera par la conférence du docteur Thierry Jauniot, mort suspecte en mer, ce que les dauphins révèlent sur nos océans. Une conférence suivie de la projection d'un documentaire qui vous plongera dans un voyage fascinant au cœur des écosystèmes marins pour un moment consacré à l'océan entre découvertes scientifiques, sensibilisation et images spectaculaires. Retrouvez les infos sur le site aquarium-museum.uliège.be. Ce samedi à 20h, le Théâtre de la Courte Échelle de Liège vous propose la pièce Olé, un spectacle drôle et irrévérencieux qui passe au crible les encombrements du quotidien et révèle ce qui se dérègle quand l'ouverture au monde fait défaut. Découvrez des Liégeois tout ce qu'il y a de plus ordinaire, qui n'en peuvent plus des tracas urbains et des incivilités qui minent leur quotidien. Lassés, ils prennent la destination de Lloret de Mar en Espagne, qu'ils imaginent un havre de paix. Retrouvez les infos sur le site courte-échelle.be. Et on termine avec la foire au livre Terre qui sera de retour ce samedi dès 9h à Herstal. Pour cette 4e édition, retrouvez des milliers de livres de seconde main à prix mini. De quoi trouver les bouquins qui agrémenteront vos vacances d'été. Romans, BD, livres jeunesse, cuisine, voyage, livres anciens, en passant par les DVD, vinyles et CD. Il y en aura pour tous les goûts. À noter que tous les bénéfices serviront à soutenir les projets d'autres terres ONG actives en agroécologie et gestion des déchets. Retrouvez les infos sur l'événement Facebook Foire aux Livres Terre.
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de moi, Nadia, qui est là dans la playlist. On a The Weeknd et Ariana Grande. On a Vanessa Paradis également avec les épines du cœur. On a surtout une folle envie de partir dans cet après-midi insouciant des légère sous le soleil d'LFM. C'est Jérémy tout à l'heure qui viendra nous rafraîchir à partir de 15h. Je vous rappelle aussi l'émission

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1: Bonjour à tous. On débute cet agenda avec le parcours d'artistes de Doncelles. Pour cette troisième édition, la commune se transforme en une immense galerie à ciel ouvert. Poussez la porte des ateliers locaux pour découvrir le savoir-faire d'artisans passionnés en peinture, céramique, bijoux créatifs, photographie ou encore macramé. L'entrée est totalement libre. Toutes les infos pratiques et le plan des ateliers sont à retrouver sur le site officiel doncelles.be. Un rendez-vous culturel et convivial à ne pas manquer durant tout le week-end. À Sorin, Luc Petit vous emmène au cœur de l'histoire du cristal du Val-Saint-Lambert. Au cœur de l'abbaye du Val-Saint-Lambert, Cristal Vivant vous offre un voyage sensoriel et émotionnel au fil de l'histoire du cristal de la manufacture sérésienne. Grâce à une scénographie immersive à 360 degrés, vivez deux siècles d'innovation, de gestes et de mémoire. Un show exceptionnel qui mêle mapping vidéo, son et lumière pour une immersion poétique et spectaculaire. Retrouvez les infos sur le site VSL-bicentenaire.be. Et on termine avec la cité ardente qui passe en mode festif jusqu'à dimanche. Pour célébrer l'été et la musique, retrouvez des dizaines de concerts 100% gratuits aux quatre coins de Liège. Pour les amateurs de découvertes et de musique alternative, rendez-vous au Culture A, rue Roture, pour les nuits indées. La jeunesse et le rock local s'empareront du centre jeune de Juppy avec une affiche explosive. Si vous préférez le jazz, la pop, l'électro ou le classique, les plus belles institutions liégeoises vous ouvrent leurs portes, de l'orchestre philharmonique au Forum de Liège, en passant par la Beauverie et les Chiroux. Retrouvez les infos sur le site fetedelamusiqueliège.be.
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1: Bonjour à tous. On débute cet agenda avec la pièce Un père et père à voir ce week-end au Centre culturel de Saint-Georges. La troupe Les Complotistes remonte sur scène avec une comédie de boulevard culte et totalement déchaînée, plongée dans l'histoire du docteur Jouffroy qui voit sa vie basculer lorsqu'une ancienne liaison lui annonce qu'ils ont une fille de 18 ans. Pour sauver son mariage, sa carrière et sa réputation, le médecin s'enfonce dans un engrenage de mensonges de plus en plus absurdes, entraînant tout le personnel hospitalier dans sa folie. Retrouvez les infos sur le site saintgeorgesculture.be. Ce week-end, la maison communale de

0: peinture, poésie, musique et création bijoutière. À travers leurs œuvres, découvrez un univers profondément humain, empreint de rêves, de transmission et d'émerveillement. Retrouvez les infos sur le site blini.be. Et on termine avec une fête de la musique proposée ce samedi dès 14h par le Centre culturel Danse. Un événement festif pour accueillir l'été et célébrer la créativité sonore et les talents locaux tout au long de l'après-midi. Retrouvez des jeux, des ateliers, des balades ludiques en passant par le spectacle familial La Pêche aux Histoires, des concerts et une scène ouverte. Retrouvez les infos sur le site centreculturelhans.be.
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Salut tout le monde et bon après-midi à l'écoute de LFM, évidemment très heureux de vous accompagner comme toutes les fins d'après-midi. On est parti ensemble dans la joie, dans la bonne humeur jusqu'à 19h avant de parler de sport tout à l'heure avec Joachim. Oh là, on a un max de bons plans, oh là on a pas mal de choses à se dire, pas mal de rendez-vous. L'appel du 18 juin les amis, on aura pas mal de choses pour la musique. David Guetta, Sia, AA, Sun Always Shines on TV. Et puis Louane, pardonne-moi, ça vous va? Eh ben c'est parti. Allez, on est ensemble, LFM.

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David Guetta et Sia, c'était Flames. Joachim m'a laissé son programme pour la mi-temps. On parle de sport tout à l'heure. Il va y avoir du sport. Pour la dernière de la saison, c'est Benjamin Pack, pilote liégeois et l'un des jeunes espoirs belges du sport automobile qui sera là 20 ans. Et il a déjà connu les circuits les plus prestigieux et roulé dans plusieurs grandes compétitions internationales. Alors entre ses débuts, son parcours en Porsche Super Cup et ses ambitions pour la suite de sa carrière, il va revenir pour LFM sur son évolution dans un milieu aussi passionnant qu'exigeant. Rendez-vous avec Joachim tout à l'heure pour la DR de la mi-temps. Allez, la suite, c'est Mel Groove et c'est pas toi sur LFM.

0: LFM avec Fats and Small, Turn Around, courte pause, et Beyoncé qui arrive Texas Hold'em sur LFM.
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LFM avec Beyoncé, on vient d'écouter Texas Hold'em. On est aujourd'hui le jeudi 18 juin, c'est la journée internationale des sushis. J'adore les sushis. Et puis la journée de la gastronomie durable. Parmi les anniversaires aujourd'hui, nos stars, c'est vous et je voudrais saluer Kevin. C'est sa chérie Aurélie qui nous a envoyé le message, qui est avec nous à Liège. Vous écoutez LFM, on va nous continuer ensemble avec notamment Mousse au nom de la rose.

LFM avec téléphone. C'était un autre monde. Je voudrais vous parler de ce qui va se passer bientôt, notamment. Oui, parce que la musique va être fêtée. L'été arrive dimanche. Et si vous organisez quoi que ce soit, eh ben, n'hésitez pas à nous le faire savoir sur la page Facebook de LFM et on en parlera. On est là pour ça toutes les fins d'après-midi aussi, hein, pour vous accompagner sur LFM. La suite, Coldplay, Dao et Dee Havner. C'est pour vous sur LFM avant 16h et le retour de Renaud Dubois pour l'info.

0: Et on retrouve toute l'info avec Renaud Dubois sur LFM.
1: Bonjour Jérémy, bonjour à tous. L'avocat de Paolo Falzone dit réfléchir à un pourvoi en cassation. Paolo Falzone a passé sa première nuit en prison. Il a été condamné hier matin à 27 ans de réclusion criminelle par la cour d'assises du Hainaut pour avoir commis 7 meurtres et 79 tentatives de meurtre le matin du 20 mars 2022 quand il avait foncé avec sa voiture dans un ramassage de gilles du carnaval de Strépy-Bracny. La défense dispose désormais de 2 semaines pour se pourvoir en cassation. L'avocat de Paolo Falzone, Franck Di Cepoli, indique réfléchir à cette éventualité. Les amendes routières vont augmenter dès le 1er juillet. Les petits excès de vitesse et l'usage du téléphone au volant coûteront plus cher. Le gouvernement va augmenter le montant des perceptions immédiates de 10%. C'est ce qu'annonce la ministre de la Justice Annelise Verlinden dans Hot News Blad aujourd'hui. La hausse du montant des perceptions immédiates devrait rapporter environ 50 millions d'euros par an. Cette manne financière sera réinvestie dans la justice, indique la ministre. La 29e édition du Grasspop Metal Meeting endeuillé ce jeudi. Un homme de 47 ans est décédé ce matin à l'hôpital après avoir été victime d'un malaise sur le camping. Selon le Grasspop, la collaboration entre le personnel du camping, les agents de sécurité, la Croix-Rouge et l'équipe médicale a permis d'intervenir immédiatement. Le festival qui débute ce jeudi se déroule sous un soleil de plomb. En prévision des fortes chaleurs attendues ces prochains jours, l'organisation a installé 112 points d'eau potable gratuits avec un débit augmenté pour éviter les fils et des zones de brumisation à côté des 3 scènes extérieures. Les festivaliers pourront également obtenir de la crème solaire gratuite sur le site. Stromae, artiste francophone le plus écouté dans les pays non francophones sur Spotify. Une consécration que le Belge doit à son duo Ma meilleure amie avec Pomme, qui a été le titre en français le plus écouté dans le monde en 2025 hors marché francophone. Les contenus francophones rencontrent de plus en plus de succès sur Spotify avec une augmentation des écoutes de 134% en 5 ans et de 14% depuis 2024. Hors marché francophone, les plus grands consommateurs de musique en français restent l'Allemagne, les États-Unis, les Pays-Bas, le Royaume-Uni et l'Espagne. On termine avec un petit détour par la Coupe du Monde de football. Ce soir, c'est le début du second tour pour les groupes A et B. Dans le groupe A, la Tchéquie et l'Afrique du Sud, qui ont tous deux perdu leur premier match, s'affrontent à partir de 18h. L'autre match du groupe A verra l'opposition entre le Mexique et la Corée du Sud à 3h du matin. Dans le groupe B, la Suisse affronte la Bosnie-Herzégovine à 22h et le Canada sera opposé au Qatar à minuit.
2: 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La météo.
1: Ce soir et une partie de la nuit, des orages traverseront la Belgique depuis le sud-ouest. La trajectoire de cette vague d'orages est encore difficile à dessiner, mais certaines cellules pourront s'accompagner de précipitations intenses. Au niveau des températures, les minima resteront chauds, avec des valeurs attendues de 21 degrés à Liège, oui, Visé, Warem, Chauffontaine et Ewaï. C'est là-dessus que se clôture ces informations. Tout de suite, retour à la musique avec Jérémy.
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FM et c'était Summer à l'instant. Ça y est, on a commencé ensemble une nouvelle heure et ça me fait plaisir de vous accompagner, bien sûr, sur LFM. Vita, Vanessa Paradis, M. Pokora, ce sera la suite pour vous, bien évidemment, dans le prochain quart d'heure. On a du bon plan, pardon, aussi à vous donner. Et puis, les rendez-vous habituels, hein, il y aura le Zoom Région, l'agenda et la rediff aussi de Kenovel Didier qui arrive. On écoute M. Pokora, si t'es pas là, c'est parti.

LFM avec Vita, je n'oublie pas. Des rendez-vous à vous donner, évidemment, vous avez tout ce qu'il faut. Et pour célébrer l'été et la musique, des dizaines de concerts 100% gratuits aux quatre coins de Liège qui vous seront proposés. Évidemment, on en parlait tout à l'heure. Pour les amateurs de découvertes et de musique alternative, rendez-vous notamment au Cultura Rue Roture pour les nuits indées. Les jeunesses et le rock local s'emparera du centre jeune de Juppy avec une affiche explosive. Non, vraiment, ça va être top. Il y aura vraiment tout ce qu'il faut. Voici Taio Cruz et Dynamite.

0: LFM avec M People. Moving on up, Laura Branigan. Laura Branigan, self-control, hein, c'est ce qui arrive. Juste après la pause et le zoom région d'Onde du Bois, tout de suite. 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
6: Bonjour Jérémy, bonjour à tous. Un incendie a touché l'école de Bovenistier dans la commune de Warem. Les services de secours de la zone SB indiquent être intervenus pour un feu signalé dans la cuisine de l'école. À l'arrivée des premiers secours sur place, le sinistre était déjà maîtrisé. Les enseignants avaient procédé à l'évacuation des élèves dans le respect des procédures de sécurité permettant une mise en sécurité rapide et efficace de l'ensemble des enfants. Aucune victime n'est donc à déplorer. Les pompiers ont effectué les contrôles nécessaires des installations ainsi que le désenfumage des locaux. Plusieurs établissements de Liège annulent les épreuves externes du CESS et le CE1D. Les épreuves certificatives externes ne se tiendront pas dans de nombreuses écoles secondaires. Bloquées par les syndicats depuis mercredi, les directions jettent l'éponge l'une après l'autre aujourd'hui, après une nouvelle tentative infructueuse de récupérer les sujets d'examen. Selon la Meuse, l'Athénée d'Esneux, le centre scolaire Saint-Benoît-Saint-Servais, le collège Sainte-Véronique ainsi que la cité École Vivante ont d'ores et déjà annoncé que les épreuves ne se tiendraient pas dans leurs établissements. De nombreux autres établissements devraient suivre dans la foulée. Depuis hier, syndicats et enseignants bloquent les écoles où sont déposés les CESS et les CE1D et empêchent les directions de récupérer les copies. Une nouvelle action pour protester contre les réformes adoptées dans l'enseignement par le gouvernement de la Fédération Wallonie-Bruxelles. Face aux fortes chaleurs annoncées en cette fin de semaine, la ville de Serein appelle à la vigilance. La ville appelle la population à adopter les bons réflexes afin de se protéger des effets de la chaleur et à redoubler d'attention envers les personnes les plus vulnérables. La ville rappelle quelques gestes simples mais essentiels comme boire régulièrement de l'eau, éviter les boissons alcoolisées ou très sucrées, rechercher la fraîcheur aux heures les plus chaudes de la journée, limiter les efforts physiques intenses et se protéger du soleil à l'aide d'un chapeau, de lunettes solaires ou de crème solaire. La dernière cheminée de l'ancienne aciérie de Chertal sera dynamitée la semaine prochaine, mercredi prochain. Une cheminée de 60 mètres de haut sera dynamitée sur le site de l'ancienne aciérie. Une opération spectaculaire qui marquera ce que les responsables du chantier qualifient de dynamitage final du vaste projet de démantèlement entamé il y a plus de 3 ans. Depuis 2022, le groupe Wanty mène pour le compte de la société de démantèlement de Chertal un chantier sur cet ancien fleuron de la sidérurgie liégeoise. L'objectif est de faire disparaître les infrastructures industrielle qui occupait ce terrain de 180 hectares afin de préparer sa future reconversion. C'est là-dessus que se clôture ce Zoom Région. Tout de suite, retour à la musique avec Jérémy.

0: sur LFM, Laura Bollingham, Self Control, Boulevard des Désert et Vianney. Allez, viens, c'est ce qui arrivera juste après l'agenda avec Elena, c'est parti.
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2: Bonjour à tous, on débute cet agenda avec l'Aquarium Muséum Universitaire de Liège qui vous invite à une soirée immersive ce samedi dès 19h30. La soirée débutera par la conférence du docteur Thierry Jauniot, mort suspecte en mer, ce que les dauphins révèlent sur nos océans. Une conférence suivie de la projection d'un documentaire qui vous plongera dans un voyage fascinant au cœur des écosystèmes marins pour un moment consacré à l'océan entre découvertes scientifiques, sensibilisation et images spectaculaires. Retrouvez les infos sur le site aquarium-museum.uliège.be. Ce samedi à 20h, le Théâtre de la Courte Échelle de Liège vous propose la pièce Olé, un spectacle drôle et irrévérencieux qui passe au crible les encombrements du quotidien et révèle ce qui se dérègle quand l'ouverture au monde fait défaut. Découvrez à des Liégeois tout ce qu'il y a de plus ordinaire, qui n'en peuvent plus des tracas urbains et des incivilités qui minent leur quotidien. Lassés, ils prennent la destination de Lloret de Mar en Espagne, qu'ils imaginent un havre de paix. Retrouvez les infos sur le site courte-échelle.be. Et on termine avec la foire au livre Terre qui sera de retour ce samedi dès 9h à Erst

0: 11 d'été, romans, BD, livres jeunesse, cuisine, voyage, livres anciens, en passant par les DVD, vinyles et CD. Il y en aura pour tous les goûts. À noter que tous les bénéfices serviront à soutenir les projets d'autres terres ONG actives en agroécologie et gestion des déchets. Retrouvez les infos sur l'événement Facebook Foire aux Livres Terre.
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0: Robiness, Love for Love. Bon, eh ben écoutez, Pierre Demar, je pense à vous, arrive. Dans l'immédiat, si vous n'étiez pas ce matin à l'écoute de Fred et de toute son équipe, l'ardent réveil, il y avait Kenovel Didier. Ça tombe bien, c'est l'heure de la séance de rattrapage.
1: Hello Didier.
2: Salut Fred.
1: Ça va en ce jeudi?
2: Mais oui, ça va bien. Ça va bien. Il y a un agriculteur qui est allé faire une petite visite à Bruxelles chez une tante avec son canard. Oui, il ne se sépare jamais son petit canard. Et puis la tante aimait bien ce petit canard, donc il est allé dire bonjour.
1: Le canard qui fait toin-toin.
2: Le
1: tanard.
2: Voilà, le tanard.
1: Le canif.
2: Et donc, il revient avec son train, il est à la gare, et là, 3 heures d'attente. Je me dis, qu'est-ce que je vais faire ici, donc moi? Et bon, il y a un cinéma pas loin. Je dis, c'est pas grave, je vais aller au cinéma. Il va au cinéma, il prend son ticket près de l'ouvreuse, et l'ouvreuse dit, désolé, monsieur, mais je ne peux pas vous faire rentrer avec un canard. Oh oh, ça va, il s'en va un petit peu. Il prend le canard, il le met dans son pantalon, il revient, il paye sa place, et il va dans le cinéma. Il regarde le film, et là, évidemment, il ouvre la braguette de son pantalon pour que le canard puisse sortir sa tête quand même, hein, pauvre bête. Et puis, à la fin du film, il remballe le canard dans le pantalon pour sortir, évidemment. Et il y a la vieille femme qui est à côté qui dit, j'en ai vu, j'en ai vu de toutes les couleurs, de toutes les tailles. Mais une qui venait de manger mon pop-corn, jamais.
1: Ceci dit, il faudrait quand même que tu m'expliques comment faire rentrer un canard dans un pantalon.
2: Mais je vais te montrer.
1: D'accord.
2: Je vais chercher mon canard.
1: Allez, on se retrouve demain pour la blague en wallon.
2: Canemain.

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1: Bonjour Jérémy, bonjour à tous. L'avocat de Paolo Falzone dit réfléchir à un pourvoi en cassation. Paolo Falzone a passé sa première nuit en prison. Il a été condamné hier matin à 27 ans de réclusion criminelle par la cour d'assises du Hainaut pour avoir commis 7 meurtres et 79 tentatives de meurtre le matin du 20 mars 2022 quand il avait foncé avec sa voiture dans un ramassage de gilles du carnaval de Strépy-Bracny. La défense dispose désormais de 2 semaines pour se pourvoir en cassation. L'avocat de Paolo Falzone, Franck Di Cepoli, indique réfléchir à cette éventualité. Les amendes routières vont augmenter dès le 1er juillet. Les petits excès de vitesse et l'usage du téléphone au volant coûteront plus cher. Le gouvernement va augmenter le montant des perceptions immédiates de 10%. C'est ce qu'annonce la ministre de la Justice Annelise Verlinden dans Het Nieuwsblad aujourd'hui. La hausse du montant des perceptions immédiates devrait rapporter environ 50 millions d'euros par an. Cette manne financière sera réinvestie dans la justice, indique la ministre. La 29e édition du Grasspop Metal Meeting endeuillée ce jeudi. Un homme de 47 ans est décédé ce matin à l'hôpital après avoir été victime d'un malaise sur le camping. Selon le Grasspop, la collaboration entre le personnel du camping, les agents de sécurité, la Croix-Rouge et l'équipe médicale a permis d'intervenir immédiatement. Le festival qui débute ce jeudi se déroule sous un soleil de plomb. En prévision des fortes chaleurs attendues ces prochains jours, l'organisation a installé 112 points d'eau potable gratuits avec un débit augmenté pour éviter les files et des zones de brumisation à côté des 3 scènes extérieures. Les festivaliers pourront également obtenir de la crème solaire gratuite sur le site. Stromae, artiste francophone le plus écouté dans les pays non francophones sur Spotify. Une consécration que le Belge doit à son duo Ma meilleure amie avec Pomme, qui a été le titre en français le plus écouté dans le monde en 2025, hors marché francophone. Les contenus francophones rencontrent de plus en plus de succès sur Spotify avec une augmentation des écoutes de 134% en 5 ans et de 14% depuis 2024. Hors marché francophone, les plus grands consommateurs de musique en français restent l'Allemagne, les États-Unis, les Pays-Bas, le Royaume-Uni et l'Espagne. On termine avec un petit détour par la Coupe du Monde de football. Ce soir, c'est le début du second tour pour les groupes A et B. Dans le groupe A, la Tchéquie et l'Afrique du Sud, qui ont tous deux perdu leur premier match, s'affrontent à partir de 18h. L'autre match du groupe A verra l'opposition entre le Mexique et la Corée du Sud à 3h du matin. Dans le groupe B, la Suisse affronte la Bosnie-Herzégovine à 22h et le Canada sera opposé au Qatar à minuit.
2: 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La météo.
1: Ce soir et une partie de la nuit, des orages traverseront la Belgique depuis le sud-ouest. La trajectoire de cette vague d'orages est encore difficile à dessiner, mais certaines cellules pourront s'accompagner de précipitations intenses. Au niveau des températures, les minima resteront chauds, avec des valeurs attendues de 21 degrés à Liège, oui, Visé, Warem, Chauffontaine et Ewaille. C'est là-dessus que se clôturent ces informations. Tout de suite, retour à la musique avec Jérémy.
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sur LFM, Cyril avec Still Into You. Bon, et bien écoutez la suite avec Bruno Mars, avec Jennifer, Je Danse. Jennifer qui a annoncé, ça y est, une tournée, voilà, au mode festif hein, pour Jennifer. D'ailleurs, elle reprend Mourir sur scène, donc c'est vraiment une petite pépite. Voilà, Jennifer que vous pourrez applaudir et qui aime, de source sûre, notamment Liège. Les amis, on part à Serein. Luc Petit vous emmène au cœur de l'histoire du Cristal Val-Saint-Lambert, au cœur de l'abbaye du Val-Saint-Lambert. Cristal vivant vous offre donc un voyage sensoriel et émotionnel au fil de l'histoire du cristal et des manufactures sérésiennes. C'est vraiment une belle scénographie, les amis. Son, lumière, mapping, vidéo. La suite pour vous sur LFM avec notamment Bruno Mars, I Just Might. Et voici donc Jennifer sur LFM.

LFM Etienne Dao, duel au soleil. Mentis à tout à l'heure. Crystal Waters également pour JMC Woman. LFM, le parcours d'artiste de Doncel arrive. Troisième édition, que la commune se transforme en une immense galerie à ciel ouvert. Franchement, ça va être extraordinaire. Céramique, peinture, bijoux créatifs, photographie. Voilà, ça va être top. L'entrée qui est totalement libre, c'est ce week-end. Les infos sont sur le site doncel.be. Voici pour vous Crystal Waters, Gypsy Woman.

0: LFM avec Pitbull, Give Me Everything, aux côtés de Neyo, bougez pas, Desiree, You Gotta Be. Ça sera juste après le Zoom Région avec Renaud Dubois. 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
3: Bonjour Jérémy, bonjour à tous. Un incendie a touché l'école de Bovenistier dans la commune de Warem. Les services de secours de la zone SB indiquent être intervenus pour un feu signalé dans la cuisine de l'école. À l'arrivée des premiers secours sur place, le sinistre était déjà maîtrisé. Les enseignants avaient procédé à l'évacuation des élèves dans le respect des procédures de sécurité permettant une mise en sécurité rapide et efficace de l'ensemble des enfants. Aucune victime n'est donc à déplorer. Les pompiers ont effectué les contrôles nécessaires des installations ainsi que le désenfumage des locaux. Plusieurs établissements de Liège annulent les épreuves externes du CESS et le CE1D. Les épreuves certificatives externes ne se tiendront pas dans de nombreuses écoles secondaires. Bloquées par les syndicats depuis mercredi, les directions jettent l'éponge l'une après l'autre aujourd'hui, après une nouvelle tentative infructueuse de récupérer les sujets d'examen. Selon la Meuse, l'Athénée d'Esneux, le centre scolaire Saint-Benoît-Saint-Servais, le collège Sainte-Véronique ainsi que la cité École Vivante ont d'ores et déjà annoncé que les épreuves ne se tiendraient pas dans leurs établissements. De nombreux autres établissements devraient suivre dans la foulée. Depuis hier, syndicats et enseignants bloquent les écoles où sont déposés les CESS et les CE1D et empêchent les directions de récupérer les copies. Une nouvelle action pour protester contre les réformes adoptées dans l'enseignement par le gouvernement de la Fédération Wallonie-Bruxelles. Face aux fortes chaleurs annoncées en cette fin de semaine, la ville de Serein appelle à la vigilance. La ville appelle la population à adopter les bons réflexes afin de se protéger des effets de la chaleur et à redoubler d'attention envers les personnes les plus vulnérables. La ville rappelle quelques gestes simples mais essentiels comme boire régulièrement de l'eau, éviter les boissons alcoolisées ou très sucrées, rechercher la fraîcheur aux heures les plus chaudes de la journée, limiter les efforts physiques intenses et se protéger du soleil à l'aide d'un chapeau, de lunettes solaires ou de crème solaire. La dernière cheminée de l'ancienne aciérie de Chertal sera dynamitée la semaine prochaine, mercredi prochain. Une cheminée de 60 mètres de haut sera dynamitée sur le site de l'ancienne aciérie. Une opération spectaculaire qui marquera ce que les responsables du chantier qualifient de dynamitage final du vaste projet de démantèlement entamé il y a plus de 3 ans. Depuis 2022, le groupe Wanty mène pour le compte de la société de démantèlement de Chertal un chantier sur cet ancien fleuron de la sidérurgie liégeoise. L'objectif est de faire disparaître les infrastructures industrielle qui occupait ce terrain de 180 hectares afin de préparer sa future reconversion. C'est là-dessus que se clôture ce Zoom Région. Tout de suite, retour à la musique avec Jérémy.

0: FM, on vient d'écouter Desiree, You Gotta Be, Charlotte Cardin, The Way We Touch à suivre, et puis Gérald de Palmas qui va nous emmener au paradis. Ce sera juste après votre agenda sur LFM.
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2: Bonjour à tous. On débute cet agenda avec le parcours d'artistes de Doncelles. Pour cette troisième édition, la commune se transforme en une immense galerie à ciel ouvert. Poussez la porte des ateliers locaux pour découvrir le savoir-faire d'artisans passionnés en peinture, céramique, bijoux créatifs, photographie ou encore macramé. L'entrée est totalement libre. Toutes les infos pratiques et le plan des ateliers sont à retrouver sur le site officiel doncelles.be. Un rendez-vous culturel et convivial à ne pas manquer durant tout le week-end. À Serein, Luc Petit vous emmène au cœur de l'histoire du cristal du Val-Saint-Lambert. Au cœur de l'abbaye du Val-Saint-Lambert, Cristal Vivant vous offre un voyage sensoriel et émotionnel au fil de l'histoire du cristal de la manufacture sérésienne. Grâce à une scénographie immersive à 360 degrés, vivez deux siècles d'innovation, de gestes et de mémoire. Un show exceptionnel qui mêle mapping vidéo, son et lumière pour une immersion poétique et spectaculaire. Retrouvez les infos sur le site vsl-bicentenaire.be. Et on termine avec la cité ardente qui passe en mode festif jusqu'à dimanche. Pour célébrer l'été et la musique, retrouvez des dizaines de concerts 100% gratuits aux quatre coins de Liège. Pour les amateurs de découvertes et de musique alternative, rendez-vous au Culture A, rue Roture, pour les nuits indées. La jeunesse et le rock local s'empareront du centre jeune de Jupy avec une affiche explosive. Si vous préférez le jazz, la pop, l'électro ou le classique, les plus belles institutions liégeoises vous ouvrent leurs portes, de l'orchestre philharmonique au forum de Liège en passant par la Beauverie et les Chiroux. Retrouvez les infos sur le site fetedelamusiqueliège.be.
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LFM avec Anna H. C'était So Fine. On passe jeudi ensemble, hein, bien sûr, sur LFM. J'étais en train de voir cette histoire assez incroyable, parce que c'est vrai que on parle beaucoup du football, évidemment, avec la Coupe du Monde, hein, évidemment, et on salue nos Diables Rouges notamment, mais on parle un peu moins d'une autre Coupe du Monde. La Coupe du Monde de pare-brise, de changement de pare-brise qui va avoir lieu à Lisbonne. C'est 24 et 25 juin. Attention, hein. Épreuve de changement de pare-brise, de réparation d'impact. Le but, c'est de devenir le roi, hein, du changement de pare-brise et des différentes marques qui peuvent y avoir. Alors, est-ce qu'on a un champion de pare-brise chez nous? Venez nous le dire. Mais en tous les cas, vous êtes au courant qu'à Lisbonne, il y a cette Coupe du Monde qui est en approche. Ah, il y en a des choses des fois. Allez, la suite avec Mickey, ça pique un peu quand même, et Ed Sheeran, on écoute Bad Habits.

0: Et on retrouve toute l'info avec Renaud Dubois sur LFM.
1: Bonjour Jérémy, bonjour à tous. L'avocat de Paolo Falzone dit réfléchir à un pourvoi en cassation. Paolo Falzone a passé sa première nuit en prison. Il a été condamné hier matin à 27 ans de réclusion criminelle par la cour d'assises du Hainaut pour avoir commis 7 meurtres et 79 tentatives de meurtre le matin du 20 mars 2022 quand il avait foncé avec sa voiture dans un ramassage de gilles du carnaval de Strépy-Bragny. La défense dispose désormais de 2 semaines pour se pourvoir en cassation. L'avocat de Paolo Falzone, Franck Di Cepoli, indique réfléchir à cette éventualité. Les amendes routières vont augmenter dès le 1er juillet. Les petits excès de vitesse et l'usage du téléphone au volant coûteront plus cher. Le gouvernement va augmenter le montant des perceptions immédiates de 10%. C'est ce qu'annonce la ministre de la Justice Annelise Verlinden dans Het Nieuwsblad aujourd'hui. La hausse du montant des perceptions immédiates devrait rapporter environ 50 millions d'euros par an. Cette manne financière sera réinvestie dans la justice, indique la ministre. La 29e édition du Grasspop Metal Meeting endeuillée ce jeudi. Un homme de 47 ans est décédé ce matin à l'hôpital après avoir été victime d'un malaise sur le camping. Selon le Grasspop, la collaboration entre le personnel du camping, les agents de sécurité, la Croix-Rouge et l'équipe médicale a permis d'intervenir immédiatement. Le festival qui débute ce jeudi se déroule sous un soleil de plomb. En prévision des fortes chaleurs attendues ces prochains jours, l'organisation a installé 112 points d'eau potable gratuits avec un débit augmenté pour éviter les files et des zones de brumisation à côté des 3 scènes extérieures. Les festivaliers pourront également obtenir de la crème solaire gratuite sur le site. Stromae, artiste francophone le plus écouté dans les pays non francophones sur Spotify. Une consécration que le Belge doit à son duo Ma meilleure amie avec Pomme, qui a été le titre en français le plus écouté dans le monde en 2025, hors marché francophone. Les contenus francophones rencontrent de plus en plus de succès sur Spotify avec une augmentation des écoutes de 134% en 5 ans et de 14% depuis 2024. Hors marché francophone, les plus grands consommateurs de musique en français restent l'Allemagne, les États-Unis, les Pays-Bas, le Royaume-Uni et l'Espagne. On termine avec un petit détour par la Coupe du Monde de football. Ce soir, c'est le début du second tour pour les groupes A et B. Dans le groupe A, la Tchéquie et l'Afrique du Sud, qui ont tous deux perdu leur premier match, s'affrontent à partir de 18h. L'autre match du groupe A verra l'opposition entre le Mexique et la Corée du Sud à 3h du matin. Dans le groupe B, la Suisse affronte la Bosnie-Herzégovine à 22h et le Canada sera opposé au Qatar à minuit.
2: 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La météo.
1: Ce soir et une partie de la nuit, des orages traverseront la Belgique depuis le sud-ouest. La trajectoire de cette vague d'orages est encore difficile à dessiner, mais certaines cellules pourront s'accompagner de précipitations intenses. Au niveau des températures, les minima resteront chauds, avec des valeurs attendues de 21 degrés à Liège, oui, Visé, Warem, Chauffontaine et Ewaï. C'est là-dessus que se clôturent ces informations. Tout de suite, retour à la musique avec Jérémy.
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sur LFM. Shakira, c'était Zoo. David Guetta, Save Me Tonight, à suivre Julien Doré également. Porto Vecchio, c'est la suite sur LFM tout à l'heure. Zoom, région de Renaud Dubois. Agenda avec Elena aussi, bien sûr. Et dans quelques instants pour vous sur LFM, on va parler notamment d'un rendez-vous que j'aime beaucoup. Hein. Eh oui, la foire au livre Terre qui aura lieu samedi dès 9h. On en parle juste après Julien Doré, LFM.

FM avec Pascal Obispo. Il faut du temps. Allez, la foire aux livres Terre est de retour samedi 9h. Herstal, les amis. Hein. Quatrième édition, des milliers de livres de seconde main à prix mini. De la BD, du roman, du livre jeunesse, de la cuisine. Il y aura tout ce qu'il faut. LFM, pensez-y. On poursuit, nous, ensemble. Allez, voici Elton John et Dua Lipa, Cold Heart sur LFM.

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8: Bonjour Jérémy, bonjour à tous. Un incendie a touché l'école de Bovenistier dans la commune de Warem. Les services de secours de la zone SB indiquent être intervenus pour un feu signalé dans la cuisine de l'école. À l'arrivée des premiers secours sur place, le sinistre était déjà maîtrisé. Les enseignants avaient procédé à l'évacuation des élèves dans le respect des procédures de sécurité permettant une mise en sécurité rapide et efficace de l'ensemble des enfants. Aucune victime n'est donc à déplorer. Les pompiers ont effectué les contrôles nécessaires des installations ainsi que le désenfumage des locaux. Plusieurs établissements de Liège annulent les épreuves externes du CESS et le CE1D. Les épreuves certificatives externes ne se tiendront pas dans de nombreuses écoles secondaires. Bloquées par les syndicats depuis mercredi, les directions jettent l'éponge l'une après l'autre aujourd'hui, après une nouvelle tentative infructueuse de récupérer les sujets d'examen. Selon la Meuse, l'Athénée d'Esneux, le centre scolaire Saint-Benoît-Saint-Servais, le collège Sainte-Véronique ainsi que la cité-école vivante ont d'ores et déjà annoncé que les épreuves ne se tiendraient pas dans leurs établissements. De nombreux autres établissements devraient suivre dans la foulée. Depuis hier, syndicats et enseignants bloquent les écoles où sont déposés les CESS et les CE1D et empêchent les directions de récupérer les copies. Une nouvelle action pour protester contre les réformes adoptées dans l'enseignement par le gouvernement de la Fédération Wallonie-Bruxelles. Face aux fortes chaleurs annoncées en cette fin de semaine, la ville de Serein appelle à la vigilance. La ville appelle la population à adopter les bons réflexes afin de se protéger des effets de la chaleur et à redoubler d'attention envers les personnes les plus vulnérables. La ville rappelle quelques gestes simples mais essentiels comme boire régulièrement de l'eau, éviter les boissons alcoolisées ou très sucrées, rechercher la fraîcheur aux heures les plus chaudes de la journée, limiter les efforts physiques intenses et se protéger du soleil à l'aide d'un chapeau, de lunettes solaires ou de crème solaire. La dernière cheminée de l'ancienne aciérie de Chertal sera dynamitée la semaine prochaine, mercredi prochain. Une cheminée de 60 mètres de haut sera dynamitée sur le site de l'ancienne aciérie. Une opération spectaculaire qui marquera ce que les responsables du chantier qualifient de dynamitage final du vaste projet de démantèlement entamé il y a plus de 3 ans. Depuis 2022, le groupe Wanty mène pour le compte de la société de démantèlement de Chertal un chantier sur cet ancien fleuron de la sidérurgie liégeoise. L'objectif est de faire disparaître les infrastructures industrielle qui occupait ce terrain de 180 hectares afin de préparer sa future reconversion. C'est là-dessus que se clôture ce Zoom Région. Tout de suite, retour à la musique avec Jérémy.

0: sur LFM, c'était Cyndi Lauper. La suite, Gims en mode ciel et tout de suite, c'est l'agenda.
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2: Bonjour à tous. On débute cet agenda avec la pièce Un père et père à voir ce week-end au Centre culturel de Saint-Georges. La troupe Les Complotistes remonte sur scène avec une comédie de boulevard culte et totalement déchaînée, plongée dans l'histoire du docteur Jouffroy qui voit sa vie basculer lorsqu'une ancienne liaison lui annonce qu'ils ont une fille de 18 ans. Pour sauver son mariage, sa carrière et sa réputation, le médecin s'enfonce dans un engrenage de mensonges de plus en plus absurde, entraînant tout le personnel hospitalier dans sa folie. Retrouvez les infos sur le site saintgeorgesculture.be. Ce week-end, la maison communale de Blény vous propose de découvrir son Blény en art. Une exposition qui met à l'honneur deux artistes réunis par une même sensibilité artistique où se rencontrent peinture, poésie, musique et création bijoutière. À travers leurs œuvres, découvrez un univers profondément humain, empreint de rêves, de transmission et d'émerveillement. Retrouvez les infos sur le site blény.be. Et on termine avec une fête de la musique proposée ce samedi dès 14h par le Centre culturel Danse. Un événement festif pour accueillir l'été et célébrer la créativité sonore et les talents locaux tout au long de l'après-midi. Retrouvez des jeux, des ateliers, des balades ludiques en passant par le spectacle familial La Pêche aux Histoires, des concerts et une scène ouverte. Retrouvez les infos sur le site centreculturelhans.be.
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sur LFM. La Rousseau, c'était Tu m'oublieras. À 19h, eh ben, la toute dernière de la saison pour la mi-temps. Joachim arrive, ça va être, il va être question de sport automobile. Hein. Ah, il y a du talent. Non, ça c'était une Ferrari. Bon, c'était une Formule 1. Bon, les gens, je vous embrasse en tous les cas. Joachim est à suivre pour la mi-temps à 19h. Nous, on se quitte avec Christophe Maé, La Lune et Bosta Funk. Run, baby, run. Ciao.

0: très belle soirée avec nous sur LFM, il est 19h.
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0: Bonjour Joa.
2: Bonjour Fred.
0: C'est la dernière de la saison et on va parler sport automobile aujourd'hui.
2: Eh bien, pour la dernière de la saison, on reçoit Benjamin Pack, pilote liégeois et l'un des jeunes espoirs belges du sport automobile. Il a seulement 21 ans et il a déjà connu les circuits les plus prestigieux et roulé dans plusieurs grandes compétitions internationales. On parle de la Porsche Super Cup, des 24 heures series ou encore du GT World. On va revenir avec lui sur sa carrière, sur ses débuts, mais aussi ses ambitions et son évolution dans un milieu aussi passionnant qu'exigeant.
0: Benjamin Pack, que l'on retrouve dans quelques minutes sur LFM.

0: sur les FM, c'était Grégoire.
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0: Il est grand temps d'accueillir pour la dernière de la saison notre invité Benjamin Pack, pilote liégeois, l'un des jeunes espoirs belges du sport automobile. Joachim.
2: Bonjour Benjamin.
3: Bonjour.
2: Comment tu vas?
3: Très bien, très bien. Je reviens d'un week-end assez chargé, donc on a pris le soleil, mais je vais bien.
2: C'est vrai. Là, il fait bon. Là, bon, il fait pas encore trop chaud dans le studio, heureusement, hein, Benjamin. Comme tu le disais, voilà, tu reviens d'un week-end chargé. On va quand même avant tout préciser à nos auditeurs. Donc tu roules quand même dans plusieurs types de compétitions automobiles. Je crois qu'il y a les 24 heures series, il y a le Gran Turismo, il y avait la Porsche Super Cup. Est-ce que synthétiquement tu peux un peu expliquer en quelques mots les différentes compétitions dans lesquelles tu concours et quelles sont les différences finalement entre elles?
3: Alors, d'ailleurs merci pour la question. C'est une question qu'on me pose assez souvent, donc ça fait plaisir qu'on prend le temps de l'expliquer. En 24 heures series, c'est mon championnat un peu phare où je fais toute la saison, où c'est confirmé avec tout le temps la même équipe. Donc c'est un championnat où il y a plusieurs voitures. Il y a des voitures GT3, toutes les marques. Donc c'est pas une type monomarque, il y a vraiment Mercedes, BMW, Porsche, Audi, Ferrari, il y a vraiment toutes les marques. À côté de ça, il y a des autres catégories en GT4, TCR ou même Porsche Cup. Donc c'est une course avec 30-40 voitures plus ou moins de moyenne. Et il y a un peu toutes sortes de voitures. Et il y a des classements, enfin des catégories dans le classement général en plus.
2: Et donc on se souvient souvent du nom Gran Turismo GT, parce que c'est aussi le nom d'un jeu vidéo quelque part. C'est quoi Gran Turismo finalement?
3: C'est des voitures de grand tourisme. Donc le GT World par exemple, c'est des voitures, c'est que des GT3. C'est toutes les marques ont un châssis qui est sur la route.
2: Donc, ok, d'accord.
3: C'est par exemple la Porsche, on va dire 992 GT3. Ça a le même châssis que la 992 GT3 RS de route. Bon, après, il n'y a rien qui. Il y a tout le reste change, on va dire. Mais la base est en fait obligatoirement doit avoir un châssis de route.
2: Et alors, 24 heures series, bah, on les connaît, c'est notamment les 24 heures du Mans, hein, c'est super connu. Il y en a peut-être certains qui croient que vous roulez pendant 24 heures, c'est le cas?
3: Alors, les 24 heures du Mans, c'est à part, c'est championnat du monde. Ouais. 24 heures series, c'est championnat d'Europe, donc il faut bien changer. C'est pas du tout les mêmes voitures, donc c'est un peu différent. Mais non, on ne roule pas pendant 24 heures, on est 3 ou 4 pilotes.
2: Vous relayez.
3: Et on se relie toutes les 2 heures, 3 heures, on va dire.
2: Alors, bah, je reviens sur ton actu, justement, c'était bien de poser les bases. C'était pas le week-end dernier, c'était le week-end d'avant. Tu étais aux 12 heures du circuit Paul Ricard, donc c'est vraiment dans le sud de la France. C'était avec la team GetSpeed chez Mercedes AMG et PCX Racing. Comment ça s'est passé ce week-end?
3: C'était plutôt bien. On a fait la pole position en qualif, donc ça c'était très très bien. On partait premier au général, premier dans la catégorie parce qu'on est en pro-am. Ça veut dire qu'on a deux pilotes amateurs avec nous et on est deux pilotes professionnels, donc c'est aussi bien de le souligner. Je pense qu'on a fait une belle course. On fait deuxième au général, on gagne la catégorie, notre meilleur résultat actuellement, on est premier au championnat, donc il reste deux courses encore, il reste le Nürburgring début juillet et les 24 heures de Barcelone mi-septembre, donc j'espère encore faire deux belles courses pour aller chercher ce titre.
2: Oui, parce qu'on est en pleine saison, hein. Tu le disais, c'est vraiment de mars à octobre, vous êtes en plein dedans là.
3: C'est ça, c'est vraiment plein dedans, même la grosse saison maintenant, le mois de juin, avec beaucoup de courses qui s'enchaînent, un peu la période chargée, et on a un petit break au mois d'août, on va dire, où c'est un peu plus calme.
2: Ah, pour les vacances, quoi.
3: Juste bien pour partir en vacances, c'est voilà. Parfait.
2: Il y a eu donc ce week-end-là, mais tu as fait aussi d'autres beaux résultats cette saison. Pour toi, c'est quoi vraiment les résultats marquants de la saison de Benjamin Pack?
3: Je pense que la saison avait très bien débuté avec la pole position générale aux 24 heures de Dubaï. Mmh. Ça a été vraiment un moment assez marquant pour moi dans ma carrière. Je pense que c'était un des tours des plus beaux que j'ai réalisé. Et puis après, la troisième place aux 12 heures de Mugello, la troisième place à Spa, la victoire aux 12 heures du Paul Ricard. Donc pour le moment, je fais vraiment une belle saison, donc je suis assez content. On a les 24 heures de Spa dans deux semaines.
2: Ouais, exactement.
3: Donc j'espère continuer vraiment la belle lancée.
2: Oui, pour revenir sur Dubaï, je disais aussi, tu as quand même battu des pilotes très expérimentés aussi dans ce domaine-là. Peut-être que ça n'évoque pas grand-chose à tous ceux qui nous écoutent, mais tu bats notamment des références comme Pierre Kaffer, comme Kelvin van der Linde. Est-ce que ce genre de résultat, ça change aussi le regard du paddock sur toi?
3: Oui, c'est sûr que ça, cette pole position m'a ouvert beaucoup de portes, ça c'est le cas de le dire. J'étais connu dans le milieu, ça m'a encore un peu plus ouvert de portes, ça c'est sûr. Surtout dans le monde du GT où maintenant on sait que je peux être aussi rapide sur un tour et pas qu'en course et que ça peut être assez bien. Donc ça m'a ouvert quelques portes. Maintenant, voilà, il faut voir, il faut construire l'avenir, il faut pas s'emballer et il faut continuer à travailler.
2: Est-ce que tu étais surpris de ton niveau ou tu sentais voilà, que tu étais dans une évolution un peu constante, logique?
3: Non, je sais que Dubaï me convient bien, que c'est un circuit que j'aime bien. On était bien préparé avec l'équipe aussi, la Mercedes me convient bien, mon style de pilotage, c'était assez bien. On avait une voiture très performante sur un tour, donc on s'attendait à être devant, peut-être pas à la pole position, mais on s'attendait à jouer un top 5. Mais en tout cas, même moi, j'étais surpris de faire la pole, donc très content.
2: Oui, et c'est vrai que malheureusement, il y a eu un abandon comme à Dubaï, hein, c'est ça, à cause d'un problème technique. Hein.
3: Oui, malheureusement, on a eu un grain de sable ou une pierre, on ne sait pas exactement, qui est venu casser le capteur ABS. Et malheureusement, après, on ne pouvait pas rouler. On a dû abandonner parce que c'était trop dangereux à rouler.
2: Est-ce que tu peux expliquer le capteur ABS pour ceux qui ne connaîtraient pas?
3: Le capteur ABS, donc le système ABS, c'est anti-blocage système. Donc c'est pour freiner. C'est un peu comme sur la route quand on fait un freinage d'urgence pour ne pas bloquer les roues. C'est un peu ce que nous on a. Et donc le capteur, il a cassé. Ça veut dire qu'à un freinage d'urgence, on pouvait bloquer les roues, ne plus s'arrêter, finir tout emplâtrer un mur ou casser la voiture. Et c'était vraiment pas le but.
2: Est-ce que c'était le seul arrêt que tu as eu au Moyen-Orient cette saison-là? Enfin, en début de saison, après Dubaï, il y a eu d'autres.
3: On a eu les 6 heures d'Abu Dhabi aussi. Pareil, on a eu un abandon. Donc le Moyen-Orient n'était pas super pour nous.
2: Ça a bien démarré, mais
3: ça,
2: pas.
3: Ça vient, on a refait la pole position aux 6 heures d'Abu Dhabi en catégorie, on a fait 3e au général, donc ça avait bien commencé et malheureusement mon coéquipier a eu un accrochage avec une autre voiture et donc tout le train avant était cassé, donc malheureusement on n'avait plus que 3 roues, donc on a dû arrêter de rouler. Ça fait partie de l'endurance, on sait qu'il y a plusieurs pilotes et que c'est pas que nous, mais non, je suis quand même très content de ce qu'on a pu livrer l'hiver.
2: On en parlait, hein, le GT, les voitures de grand tourisme, t'es entré dans ce monde-là il n'y a pas si longtemps que ça, hein, finalement. Est-ce que tu peux revenir là-dessus? Je crois qu'il y a une anecdote où on t'appelle un peu en dernière minute, c'est ça, pour faire ton entrée dans le GT World?
3: Exactement. Donc l'année dernière, enfin jusqu'à présent, je roulais en Porsche Cup. Donc Porsche Cup, c'est quoi? C'est des voitures, c'est toutes les mêmes voitures, tout le même châssis, toutes les mêmes moteurs, toutes les mêmes boîtes à vitesse, les mêmes pneus pour tout le monde. Au moins, il n'y a pas de favoritisme. C'est qu'un peu du réglage et le pilote qui fait la différence. Et à partir de cette année, j'ai vraiment poussé mon objectif et pour aller en GT3, passer le niveau au-dessus et donc faire mon entrée en GT World, c'était vraiment en dernière minute. On m'a appelé jeudi matin à 11h du matin et il fallait que je sois au Paul Ricard le vendredi à 11h du matin, donc j'avais 24h pour descendre, prendre mes affaires. C'était pas facile, j'étais à Barcelone en plus, donc en train de coacher d'autres pilotes, donc c'était vraiment compliqué. J'ai dû ranger mes affaires, prendre une voiture de location, monter, mais bon, c'était une très belle course et j'en suis fier.
2: Ouais, de toute façon, quand on a des opportunités comme ça, on lâche tout, mais il faut y aller, on est d'accord.
3: Le train s'arrête pas deux fois, comme je dis souvent.
2: Mais c'est vrai, pour revenir sur l'aventure en Porsche Super Cup, qu'est-ce qui fait que tu démarres, enfin je sais pas si t'as directement démarré en Porsche, mais comme tu disais, voilà, tout le monde est sur le même pied d'égalité. Mais est-ce qu'il y a une raison pour laquelle tu as commencé plutôt d'abord en Porsche Supercut plutôt que dans les 24 heures series, etc.?
3: Pour moi, donc d'abord j'ai fait du karting. Ouais. Après, à 16 ans, je suis passé en GT4. C'était avec la Fun Cup et la C1 pour m'habituer un peu au trafic et il y a toujours des bons pilotes, donc c'était assez cool. J'étais champion de Benelux en GT4 et après directement j'ai voulu passer en Porsche Cup parce qu'il y a un très gros niveau, il y a vraiment la pyramide Porsche qui existe où il y a plusieurs échelons avec les Porsche One Make Series, ça s'appelle, donc tous les championnats ont la même voiture, on peut vraiment se comparer d'un pays à l'autre. Et puis après il y a la Porsche Super Cup, championnat d'Europe ou même du monde, on va dire, avec tous les meilleurs pilotes de chaque pays qui se représentent et qui font la tournée européenne des Grands Prix de Formule 1 qui s'appelle la Super Cup. Donc pour moi c'était vraiment un objectif d'y aller pour me montrer et me comparer aux meilleurs pilotes de Porsche en Europe. Et après j'ai décidé d'aller encore plus haut et vers du niveau de GT3.
2: Bah en tout cas ça amorce déjà le début de la deuxième partie, hein, Benjamin, parce qu'on reviendra justement sur tes débuts, notamment dans le karting. On reviendra là-dessus un peu plus en détail. Je te propose qu'on fasse une petite pause et puis on revient là-dessus. À tout de suite.

0: somebody else. Bon début de soirée sur LFM, Save My Love, le nouveau Kygo.
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0: Avec le pilote automobile liégeois Benjamin Pack, qui est notre dernier invité de la saison dans la mi-temps et les femmes. On va revenir sur son parcours et finalement le sport automobile, c'est une histoire de famille.
2: On va rappeler quand même dans ton parcours que t'es presque né dans les paddocks, puisque ton papa était dans Pierre-Yves, hein, je crois,
3: c'est
2: son
3: exactement.
2: Prénom. Est-ce que tu peux un peu revenir sur l'histoire de ton papa dans ce sport-là?
3: Donc mon père, il a commencé le sport automobile en tant qu'amateur. 100% amateur, il n'a jamais voulu être professionnel, il a commencé aussi un peu tard, mais depuis tout petit j'allais le voir rouler et j'adorais voir les voitures rouler. Ça, j'adorais y être, mais le karting ne me branchait pas trop, donc j'étais joueur de foot comme 80% des jeunes, on va dire. Et puis au final j'ai arrêté le foot, je me suis dit bon, je vais commencer le kart, et au final le premier tour que j'ai fait dans un kart, j'ai adoré et j'ai dit à mon père, maintenant je veux vraiment continuer là-dedans. Et donc c'est comme ça que j'ai commencé le kart.
2: Premier tour de piste,
3: premier tour, je me rappelle que j'étais à Genk encore, ouais. Et je me suis dit ouais, c'est tellement chouette ça, il faut que je continue ça.
2: Et donc oui, c'est vrai que t'as rapidement monté les échelons quand même, parce que je lisais, donc t'étais dans la compétition du Benelux, c'est ça,
3: c'est
2: Euro Series,
3: c'est ça.
2: Donc tu peux un peu revenir sur cette progression assez fulgurante?
3: Ouais, donc j'ai commencé le karting en Yamaha série Benelux. Malheureusement, je manquais un peu d'expérience comparé aux autres, évidemment, qui sont là depuis tout petit. Donc au début, c'était un peu compliqué, il fallait directement y aller. Mes saisons se sont bien passées, je veux dire, tout s'est bien passé, j'ai appris beaucoup. Puis après, j'ai fait une demi-année de championnat d'Europe. Puis à l'âge de 16 ans, je me suis dit, en fait, le retard que j'ai accumulé en karting, il ne faut pas que je l'accumule en sport auto. Donc directement, j'ai passé ma licence et j'ai été un des plus tôt à passer en voiture. Donc au moins, comme ça, je pouvais directement rattraper ce retard et directement être présent dans le sport automobile en voiture.
2: Est-ce que tu te rappelles du moment où tu passes de ce monde-là du karting à l'automobile? C'était quand? Quand est-ce que tu vois le déclic vraiment?
3: Je me rappelle, j'avais 16 ans, je venais d'avoir mon anniversaire. Mon père, il m'a dit, je vais t'offrir ta licence, donc il fallait passer le permis, entre guillemets. Et donc tout s'était bien passé. Je me rappelle, j'avais fait une première course et c'est là où j'ai dit, en fait, je veux vraiment faire le sport auto à la place du karting, parce que j'ai l'ambiance où je trouvais un peu mieux. Et puis aussi, ça va beaucoup plus vite, il y a beaucoup plus de sensations et c'est vraiment ce que j'aimais bien. Donc j'ai vraiment eu ce déclic directement dès ma première course, c'était en Porsche GT4 Benelux, où j'avais fait 3e et 2e direct, donc c'était des bons résultats en plus, donc ça m'a vraiment motivé à finir le championnat et à arrêter le karting.
2: Et ça, c'était en quelle année?
3: 2021.
2: Ouais.
3: Et puis en parallèle, je faisais aussi un peu de Fun Cup. Mon père qui me disait, bon, il faut aussi engager un peu d'expérience autre part, où il y a beaucoup de voitures, où il y a des spécialistes de la Fun Cup, donc faut vraiment aller se mesurer aussi à des bons pilotes. Donc c'est ce qu'on a fait, on a fait des bons résultats avec CG Racing, je me rappelle, avec un coéquipier qu'on est devenu ami. On a fait les 24 heures Zolder aussi en 2021, on a gagné la catégorie, on a fait les 25 heures de Spa. Donc voilà, c'est des belles anecdotes. Malheureusement, en Fun Cup, j'ai pas fait tout un championnat, j'ai juste fait quelques courses à gauche à droite. On a fait la pole position en ouverture des 24 heures du Mans aussi avec la Fun Cup. Donc 2021, c'était vraiment l'année où je touchais un peu à tout et où vraiment en 2022 j'ai décidé, bon, maintenant je fais un vrai championnat, même si j'avais été champion en Porsche GT4 Benelux en 2021.
2: Ouais, parce que je regardais tes résultats quand même en 2022 dans le Porsche Sprint Challenge France. Tu remportes 8 victoires en 9 courses.
3: Ouais.
2: C'est énorme quand même.
3: Oui, exactement. C'était vraiment une très belle saison avec le team CLRT. On a vraiment fait une belle saison, 8 victoires. La seule que je gagne pas, c'est ma première course où je finis deuxième,
2: ouais.
3: Où je perds la victoire dans le dernier tour. C'était vraiment une belle bataille sous la pluie et bon, on finit pas loin, mais bon, je finis deuxième. Et après ça, j'ai remporté toutes les courses et j'ai été titré un week-end avant la fin, donc j'étais très content sur ça. Et après, j'ai décidé d'aller en Carrera Cup France avec la Porsche Super Cup également à côté. Donc comme j'ai expliqué, la Super Cup, c'est le championnat d'Europe, du monde, on va dire, avec tous les meilleurs pilotes qui se rejoignent de tous les pays. Et j'avais fait quelques manches en Benelux pour apprendre comprendre les circuits un peu d'où j'avais encore où je manquais un peu d'expérience, on va dire.
2: Mais ce qui est beau quand même, c'est que voilà, c'est comme des résultats très très jeunes, hein, quand même. Je pense que ouais, t'as 16-17 ans à ce moment-là.
3: 17 ans à ce moment-là, ouais, ouais, c'est hein, ça exactement. Puis en 2023, quand je suis passé en Carrera Cup France, c'est une année assez chargée où je fais 22 courses, je pense, enfin 22 week-ends de courses, donc j'étais pas beaucoup à la maison. Faut compter que c'est 22 week-ends entre mars et octobre, donc c'était assez. Il y avait des week-ends ou même des fois des mois où je dormais pas beaucoup à la maison. Mais je pense 2023, c'est l'année où j'ai appris le plus, on va dire. C'était un début de saison assez joli, milieu de saison où c'était un peu des hauts débats comme dans toutes les saisons, et après j'ai refini sur une belle fin de saison. J'étais champion junior en Porsche Carrera Cup France, j'étais vice-champion dans le rookie programme en Porsche Super Cup, j'ai fait quelques pole positions, on a fini à top 5 au général. Je pense que ça a été vraiment de belles courses.
2: On l'entend, il y a beaucoup de titres, etc., mais on le sait, le quotidien d'un pilote et surtout professionnel comme toi, c'est pas évident. Ça ressemble à quoi finalement une semaine type pour toi? Enfin, est-ce qu'il y a des semaines type déjà?
3: Une semaine où je suis parti ou une semaine où je suis à la maison?
2: Quand t'es sur le circuit, c'est quoi? C'est beaucoup de temps passé à l'étranger, évidemment. C'est quand même
3: donc,
2: beaucoup de...
3: Une semaine type, on va dire, quand je roule, on va dire lundi, mardi, on fait du sport, on se prépare. Mercredi, on commence à faire les bagages et on prend l'avion ou on descend en voiture si c'est pas trop loin. Et alors, à partir de mercredi soir ou jeudi, on commence à travailler avec l'équipe, on commence à faire des track walk. Donc le track walk, c'est quoi? C'est une reconnaissance du circuit à pied. Même si on connaît le circuit, il faut quand même le refaire, on sait jamais, il y a des peintures qui ont peut-être changé, les repères qui étaient orange, qui est peut-être bleu maintenant, ils ont peut-être resurfacé une partie du circuit, il y a peut-être des graviers, de l'herbe qui a poussé, voilà, ou qu'ils ont enlevé. Donc
2: c'est des petits détails,
3: mais par exemple quand on arrive à 265 km/h, qu'il faut freiner à 120 m, c'est pas à 115, c'est à 120, et chaque pilote a ses repères. Et par exemple, il y a une ligne blanche, ben moi je freine à la ligne blanche. Et ben, si la ligne elle est bleue, ben il faut que je sache avant de rouler que la ligne elle est bleue. Donc c'est pour ça qu'on fait ça. Et après, ben on travaille avec les ingénieurs pour préparer au mieux la voiture et le roulage. Et ça commence à rouler souvent à partir du jeudi, vendredi, samedi c'est les qualifs et dimanche la course plus ou moins.
2: Est-ce que aujourd'hui le plus important dans ta discipline c'est de performer ou trouver des budgets? Parce qu'on sait que c'est pas donné non plus. Hein.
3: Je pense qu'il y a les deux. Un pilote qui a beaucoup de performances sans budget, malheureusement aujourd'hui ça devient très compliqué. Mais un pilote qui a beaucoup de budget sans performance, certes il pourra faire beaucoup de courses et beaucoup de roulage et
2: il n'arrivera à rien.
3: Au fur et à mesure il pourra peut-être y arriver, mais ça devient plus compliqué. Le juste milieu c'est d'avoir beaucoup de performances et du budget évidemment. Moi j'ai pas les deux malheureusement, mais on travaille dur, c'est pas facile aujourd'hui de trouver des partenaires qui veulent accompagner. Je remercie tous mes partenaires qui me suivent parce que ça fait maintenant que j'ai des partenaires assez fidèles qui me suivent, et merci aux nouveaux qui se rejoignent. Et à ceux qui veulent, je suis toujours ouvert, qui veulent venir. Donc c'est pas facile d'en trouver, mais c'est aussi une grosse partie du boulot des semaines, lundi, mardi, mercredi, quand on bosse à la maison.
2: En tout cas, pour le moment c'est quand même bien parti pour toi, évidemment. Benja, je te propose qu'on fasse un petit break et puis on parlera de l'avenir à court et moyen et long terme, évidemment, tout de suite.

0: que je travaille, Princesse Erika sur LFM.
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0: Et avec le pilote automobile Benjamin Pas, qui est notre invité dans la mi-temps et les LFM, la dernière de la saison. Et là, on va s'intéresser à son parcours, évidemment, Joachim.
2: T'as déjà un gros background, à seulement 21 ans. Quand tu vois comment ta carrière se développe, est-ce que t'es satisfait? C'est quoi le regard que tu portes sur ton parcours jusque maintenant?
3: Je pense qu'aujourd'hui, à 21 ans, je suis assez content de ce que j'ai fait. J'ai remporté pas mal de titres. Au moins, chaque année, j'ai eu un titre ou quelque chose qui m'a apporté soit une belle victoire, soit un titre ou quelque chose qui m'a apporté un gros plus pour l'année suivante, que ce soit en 2021 pour mon titre en GT4, en 2022 mon titre en Sprint Challenge en France, en 2023 où j'ai beaucoup appris, où j'étais champion junior en France et vice-champion junior en Super Cup. En 2024, je gagne les 24 heures Zolder avec le groupe Dieteren, donc qui est quand même un beau groupe en Belgique, et je fais 3e du championnat de Belgique. Et en 2025, je fais mes débuts en GT3 et je passe la passerelle pour faire cette année-ci qui m'a beaucoup apporté. Donc je pense qu'aujourd'hui, je suis très très content de ce que j'ai fait par le passé.
2: C'est quoi ton rêve ultime, que ce soit dans ce domaine-là ou plus haut? Quand tu commences ce sport, est-ce que tu vises vraiment une course, un objectif?
3: J'ai plusieurs objectifs. Je pense que gagner les 24 heures de Spa, au général, c'est quelque chose qui me tient vraiment à cœur et que je pense que je peux travailler très dur pour y arriver. En tant que Belge, gagner les 24 heures de Spa, c'est la plus grande course de GT au monde, avec plus de 70 voitures chaque année au départ, avec des voitures très très très compétitives. Donc ça, c'est vraiment quelque chose qui me tient à cœur. Et après, il y a les 24 heures du Mans aussi, les 24 heures Daytona, 24 heures Nürburgring. Je pense que ça, c'est vraiment les 4 grandes courses qui sont pour moi les plus belles dans le sport automobile.
2: C'est vrai que tu disais les 24 heures de Spa, c'est la plus grosse course dans le monde du GT, mais c'est vrai que les 24 heures du Mans sont peut-être encore plus connues. C'est vrai que le circuit Spa-Francorchamps en F1, on dit que c'est le plus beau circuit du monde, mais c'est vrai que dans les 24 heures, le Mans, ça reste, c'est un peu, si on veut comparer avec le foot, c'est un peu la Champions League du domaine, quoi.
3: Ouais, c'est ça. Et puis surtout que les 24 heures du Mans, il y a plusieurs catégories. Il y a la catégorie hypercar où c'est les voitures les plus vite, c'est des prototypes. Il y a la catégorie LMP2 où c'est le Mans prototype 2, donc ça va juste en dessous des hypercars. Et après, tu as le monde LMGT3, donc c'est un peu avec les mêmes voitures que ce que je roule actuellement. Et gagner, que ce soit dans une des trois catégories, c'est magnifique. Mais je pense que gagner les 24 heures du Mans en général, c'est au-dessus. Et c'est beaucoup plus connu que les 24 heures de Spa parce que ça touche beaucoup plus de public.
2: Oui, c'est ça. Et c'était le week-end dernier. Hein,
3: c'était le week-end dernier, exactement.
2: Ça vient de se passer. Bon, tu n'y étais pas à ces 24 heures du Mans, mais voilà, comme tu disais, ça reste un objectif. Mais c'est assez compliqué d'y accéder. C'est un peu gratin, quoi.
3: C'est vraiment quelque chose qui est le graal du sport automobile, on peut dire ça. Donc il y a deux options pour y arriver. Il y a l'option 1 où on fait toute la saison en championnat du monde, c'est la 3e manche ou 4e manche du championnat du monde. Donc ça, c'est une option pour les faire. Ou alors il faut être invité ou gagner le ticket par un titre qu'on a gagné par le passé ou un championnat qu'on a gagné.
2: Évidemment, comme je le disais, forcément, t'es passé du karting au monde du sport automobile, enfin GT, 24 heures, etc. C'est vrai qu'il y a beaucoup sûrement d'auditeurs qui se disent, est-ce que l'étape d'après, c'est Formule 2, Formule 1, est-ce que c'est quand même dans un coin de ta tête ou c'est un peu trop compliqué à atteindre ou c'est peut-être pas du tout ce qui te botte, hein?
3: Non, pas du tout, c'est vraiment quelque chose que j'irai jamais, on va dire. Jamais dire jamais, mais je veux dire, je pense qu'il y a très très très un peu de chance. En fait, quand tu sors du kart, il y a deux possibilités. Il y a la possibilité numéro 1 où on va vers les voitures GT, ou la possibilité numéro 2 où on va vers la catégorie monoplace qui s'appelle, donc Formule 4, Formule 3, Formule 2, Formule 1, mais où les budgets sont encore plus élevés, où il y a encore moins de place, il y a encore plus de demandes et moins de place. Donc moi, j'ai choisi pour la catégorie GT parce que aussi je pense que des courses comme les 24 heures de Spa et 24 heures du Mans, ça me tient plus à cœur.
2: Ouais, tu veux prendre du plaisir et rouler, peut-être pas prendre le risque de ne pas y être du tout, quoi, en monoplace.
3: Et puis je pense que surtout moi, les voitures GT, ça me plaît bien, c'est les voitures fermées où je trouve qu'il y a beaucoup plus de bagarres qu'en formule, on va dire. Monoplace, donc pour expliquer un peu, monoplace, formule, c'est où on a pas de toit au-dessus de notre tête et que c'est pas un châssis qui est fait pour la route, que c'est un châssis spécial. Monoplace, on a la tête

0: à l'air.
1: Ok. Donc voilà, c'est pas à l'ordre du jour.
2: Non, on
1: est bien d'accord.
2: Pas du tout.
1: Est-ce que aussi dans ce milieu, quand on a seulement 21 ans, comment est-ce qu'on voit la suite de sa carrière? Est-ce que c'est tu prépares un plan sur plusieurs années ou voilà.
0: J'aimerais bien. Mon objectif aussi, c'est d'être pilote officiel pour une marque. Donc comment y arriver? C'est que il faut faire des belles performances sur la piste, en dehors de la piste, travailler avec les ingés, avec les équipes, et après être bon. En fait, il n'y a pas que la partie performance, il y a toute la partie à côté, la partie média qui joue aujourd'hui, il y a la partie trouver comment parler avec les relations, avec les sponsors, etc. Et avoir un contrat, ça veut dire quoi? Ça veut dire que en fait tu es un peu un employé de BM, Porsche, Mercedes, et c'est eux qui t'envoient vers des programmes, et c'est pas toi qui dois construire les programmes en tant qu'y amener du budget, mais c'est toi qui reçois l'argent comme un employé d'une marque.
1: C'est ça qui différencie un peu ce statut-là de ton statut aujourd'hui.
0: Exactement.
1: Vraiment, si tu deviens pilote officiel, entre guillemets, tu n'auras plus à faire tout ça.
0: Exactement. Donc, en fait, c'est toute une partie où il y a... t'es pilote, t'es payé par la marque, tu deviens professionnel, tu roules et tu peux en gagner, tu gagnes ta vie avec ça. Que là actuellement, en fait, c'est moi qui dois trouver des partenaires, qui dois construire mes programmes moi-même.
1: Peut-être un dernier mot dans cette séquence. La suite des événements pour toi, c'est quoi la prochaine échéance?
0: La prochaine course, c'est dans 2 semaines. C'est les 24 heures de Spa. Donc, je compte sur vous, à tout le public qui vienne supporter la numéro.
1: C'est à côté,
0: 999,
1: hein,
0: de chez Gatespeed. C'est à côté, c'est pas loin en plus. Donc, c'est vraiment une course à domicile, la plus grande course de GT au monde. Avec un concert pour ceux qui aiment bien la musique à côté. Il y a vraiment une belle ambiance. Je pense que ça vaut le coup de faire un détour et de passer et de venir me supporter.
1: C'est soit ça, soit les festivals. Donc il y en aura.
0: Exactement. Il y en aura pour tout le monde.
1: Allez, on va faire une dernière petite page musicale. Puis après on aura une petite séquence, un peu du tac au tac, questions-réponses rapides. Tu verras. Je te réserve la surprise.
0: Ça marche. À tout de suite.

0: Sky Full of Stars, Coldplay sur LFM.
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0: Il nous reste encore quelques minutes à passer avec notre invité, Benjamin Pack, ce jeune pilote automobile de 21 ans.
2: Comme je te le disais, Benjamin, on va terminer par un question-réponse rapide, très, très sympa, tu verras. Alors, la première question, est-ce que tu préfères Spa ou Monaco?
3: C'est une bonne question, mais je pense que je vais choisir Spa parce que c'est à la maison et que surtout à Monaco, on ne peut pas dépasser.
2: GT3 ou Porsche Cup?
3: GT3, ça va plus vite.
2: Est-ce que tu préfères rouler partant de pluie ou partant sec?
3: Partant de sec.
2: Oui, pourquoi?
3: J'adore la pluie, je suis un très bon pilote sur la pluie, mais sur le sec, c'est où on a plus de sensations, on va un peu plus vite, et comme j'aime ça, c'est pour ça.
2: Est-ce que le fait que le tarmac ne soit, enfin, soit un peu mouillé, ça n'apporte pas de sensations en plus?
3: Si, mais ça va beaucoup moins vite, comme on a moins de grippe, okay. Il y a de l'eau sur la piste, donc c'est comme comme on va rouler sur la voiture sur la route. Si tu prends un virage à 50 km/h sous le sec ou sous la pluie, ça donne pas le même effet. Ouais. Donc chez nous, c'est à peu près pareil, c'est pour ça que je préfère le sec, au moins ça va un peu plus vite si j'ai un peu plus de sensations, on va dire.
2: Alors, je vais un peu tricher, mais tu ne dois pas dire Spa sur cette question, parce qu'on comprend qu'on adore. Mais ton circuit préféré, c'est quoi?
3: Je vais quand même dire Spa, non. j'ai pas mal. Je pense qu'il y a des circuits comme Monaco qui sont très cool à rouler, mais quand tu es tout seul et en course, c'est compliqué. Circuit des 24 heures du Mans, c'est aussi très mythique. Et je pense que ces trois circuits-là, c'est plutôt très bien.
2: Et peut-être un circuit auquel on ne pense pas et que tu as vraiment apprécié?
3: J'aimerais bien passer le permis pour faire les 24 heures Nürburgring, donc le Nordschleife, le grand circuit. Je pense que ça, on l'oublie un peu parfois, mais c'est un circuit qui est très challengeant, avec plus de 170 virages, je pense. Donc je pense que ça, le jour où je vais goûter à ça, je pense que ça va devenir mon circuit préféré.
2: C'est où ça?
3: Au Nürburgring, c'est en Allemagne, c'est à 1h30 de la maison.
2: Alors, ton pilote référence?
3: Il y a eu beaucoup. Je pense que j'ai beaucoup aimé regarder Max Verstappen depuis tout petit. Mais il y a un pilote qu'on ne connaît pas beaucoup qui s'appelle Raffaele Marcello. C'est un pilote de GT qui était chez Mercedes, maintenant qui est passé chez BM, que j'adore et qui m'admire.
2: Le coéquipier idéal, tu peux soit dire un nom ou tu peux un peu le décrire
3: En mode endurance ou en sprint?
2: Bon, peu importe.
3: En endurance, je pense c'est une bonne question, mais de nom, je sais pas, parce que j'en ai pas encore eu beaucoup, j'ai beaucoup roulé en programme. Mais je pense que c'est un pilote qui va vite, qui a une bonne ambiance, qui aime les restos parce que j'adore manger surtout.
2: C'est le pied quand tu vas aussi voyager, voilà. Évidemment.
3: Je pense qu'il y a Maro Engel avec qui j'ai roulé, on a gagné les 12 heures pour le Ricard. On allait au resto le soir, on mangeait très bien et on s'entendait très bien. Donc lui pour le moment, ça reste Maro.
2: Ok. Est-ce que tu es superstitieux avant une course?
3: Beaucoup, de trop. J'ai les slips qui doivent toujours avoir la même couleur pour le jour. Je m'habille toujours avec je mets toujours ma chaussure droite en premier. Je dois toujours avoir les sous-vêtements, c'est ce qu'on met en dessous de la combinaison, c'est anti-feu. Je les ai marqués, donc toujours le même jour. Et si ça va pas, je le jette à la poubelle direct. Donc je suis très très superstitieux.
2: Donc c'est pas qu'un truc de fouteux, comme quand ils veulent rentrer avec le pied droit sur la pelouse, ils font le geste.
3: Ouais, il y en a beaucoup en foot. Moi, dans le sport auto, il faudrait que je me calme. D'ailleurs, j'essaye parce que avant, je me prenais la tête avec ça et que ça doit pas être un objectif de se prendre la tête avec ça. Donc, je me suis un peu calmé, mais j'ai toujours les petits trucs que je pourrais jamais enlever en moi, je pense.
2: Alors, la musique juste avant de monter dans la voiture.
3: C'est drôle, mais j'écoute jamais de musique avant de monter dans la voiture. Je préfère rester un peu concentré avec les ingénieurs, parler avec eux, parler de la stratégie, voir où on en est et au moins me mettre directement dans la course, focus, et pas me mettre avec de la musique. Ouais.
2: Ok. Le circuit où tu as vraiment eu peur? Peut-être un petit coup de chaud là. Tu dis où là ça a failli pas passer.
3: Je pense qu'il y a une fois à Portimao au Portugal où je me suis fait une frayeur, mais j'ai fait un 360 dans un virage assez vite où j'ai rien touché. Mais j'avoue que le tour d'après, je suis rentré parce que c'était les essais et je me dis bon là, avant que je fasse une plus grosse bêtise, je vais d'abord analyser ce qui s'est passé. Là, je pense que c'était très très chaud.
2: Si tu n'étais pas pas pilote aujourd'hui, tu serais quoi?
3: Business Mass, c'est sûr, parce que j'adore monter des entreprises, regarder comment ça fonctionne, gérer ça. J'adore tout ce qui est plan financier, etc. Donc ingénieur. Je pense que monter une propre entreprise serait vraiment quelque chose que j'aime.
2: Ou ta propre écurie, pourquoi pas?
3: Non, ça resterait trop. Ouais. Ça va me tenter à rouler et au final, il y a un jour où je vais monter dans la voiture et c'est pas l'objectif. Okay.
2: Dernière question. Voilà, si on te donnait l'opportunité aujourd'hui, soit on dit tu gagnes Spa ou tu as l'opportunité de faire une course ou même toute une saison d'F1, qu'est-ce que tu préférerais?
3: Une saison de Formule 1, parce que je pense que ça doit être tellement magique, ouais, de rouler dans ces voitures-là avec la puissance, l'aéro. Donc l'aéro, c'est la vitesse de passage qu'on peut passer en courbe. Je pense que ça doit être tellement magique, mais j'aurais des regrets de ne pas avoir choisi Spa après la saison de Formule 1.
2: Et avec quelle voiture, quelle écurie du coup
3: La voiture la plus performante, donc actuellement je pense que c'est Mercedes, donc ouais, je choisirais la Mercedes.
2: Ah ben voilà, c'est ça, Mercedes. C'est un beau clin d'œil d'ailleurs.
3: Voilà, exactement.
2: À la Mercedes AMG que tu conduis.
3: Exactement.
2: Merci beaucoup, Benjamin, d'avoir été avec moi pour cette dernière.
3: Merci beaucoup, merci à tout le monde et j'espère que ça vous a plu.
2: Ben, je pense que ça a plu à plus d'un et évidemment, rendez-vous aux 24 heures de Spa pour aller te voir et évidemment d'autres pilotes parce qu'il n'y a pas que Benjamin sur le tarmac.
3: Exactement, il y a beaucoup de pilotes belges, donc venez encourager tous les Belges et je pense qu'on est plus ou moins 20, donc,
2: ouais,
3: en 20 et 22 je pense, donc venez encourager tous les Belges et j'espère qu'il y aura une victoire belge aux 24 heures de Spa.
2: Ben, comme on dit, bonne merde dans ces cas-là, Benjamin, merci d'avoir été avec moi et évidemment merci à tous nos auditeurs de nous avoir suivis tout au long de cette saison dans la mi-temps. À très bientôt, ciao ciao.
3: Merci beaucoup.

0: soirée, il est 21h.
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